Écoute, Israël. Le Seigneur est notre Dieu. Le Seigneur est l'unique. Tu aimeras le Seigneur ton Dieu de tout ton cœur, de toute ton âme et de toute ta force. Ces paroles que je te donne aujourd'hui resteront dans ton cœur. Tu les rediras à tes fils, tu les répéteras sans cesse, à la maison ou en voyage, que tu sois couché ou que tu sois levé. Tu les attacheras à ton poignet comme un signe. Elles seront un bandeau sur ton front. Tu les inscriras à l'entrée de ta maison et aux portes de ta ville.

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1: Bonjour chers amis d'FM Évangile. Je suis très heureux aujourd'hui de vous raconter une histoire. L'histoire de trois arbres au sommet de la colline. Il était une fois trois frères, trois beaux arbres. Ils ne se rappelaient même plus depuis combien de temps ils étaient plantés là, au-dessus de la colline. Ils avaient chacun un rêve. Le premier arbre voulait être un splendide coffre sculpté avec de belles dorures, comme ceux des pirates. Il aurait contenu des pièces d'or, des pièces précieuses, des bijoux. Le premier arbre voulait voyager. Il avait envie de voyager. Il se voyait déjà être transformé en magnifique trois-mâts. Il aurait fait le tour de la terre, visité des contrées nouvelles et rencontré toutes sortes de gens. Le troisième arbre était beaucoup plus casanier. Il souhaitait juste rester là où il était né, au-dessus de la colline, et devenir peu à peu un bel arbre de la forêt qu'il pouvait admirer de loin. Un jour, un bûcheron est arrivé, il a coupé le premier arbre, l'a débité et il est reparti avec des rondins. Les deux autres se sont regardés et se demandant ce qu'ils allaient faire de leur ami, de leur frère. L'homme a porté le bois à la scierie et en a rapporté des planches. Un jour, un paysan est venu chez le menuisier. Il a commandé une mangeoire pour ses animaux. Quelle déception pour le premier arbre. Des planches à peine équarries et même pas sculptées, assemblées grossièrement et le comble, juste pour y mettre du foin. Le bûcheron est revenu quelques années plus tard et il a abattu le deuxième arbre. Alors le troisième, un peu triste de se retrouver seul, était quand même soulagé de ne pas avoir été choisi. Le bûcheron a porté son bois à la scierie. Il a été transformé en grandes planches plus épaisses. Un jour, un pêcheur est venu commander une nouvelle barque au menuisier. C'était bien un bateau, mais ce n'était pas le magnifique vaisseau de ses rêves, loin de là. Et le troisième arbre a continué à grandir et à se fortifier. Il se sentait bien au-dessus de sa colline. Il commençait à croire que le bûcheron l'avait oublié. Mais un jour, un homme est monté, pas le même homme, peut-être son fils, armé d'une fatidique hache. Il a abattu cet arbre, ce troisième arbre. Et après l'avoir tristement regardé, « N'importe lequel fera l'affaire, dit-il. » Alors, il a coupé encore cet arbre, violemment. Terriblement vexé et déçu, il a été transformé en chevron, puis oublié dans un coin. Un jour, un homme et sa femme marchaient. Ils étaient bien fatigués, et après une longue journée sur ces routes poussiéreuses, sous un soleil de plomb, la femme se sentait mal, car elle était sur le point d'accoucher. Ils avaient cherché à se loger, mais il ne restait pas de place pour eux. Ils ont fini par être accueillis dans une sorte de pièce taillée dans le roc. Dans la nuit, la jeune femme a accouché d'un petit garçon. Pas de berceau. Alors, ils ont avisé la mangeoire et l'homme l'a grossièrement nettoyée et a posé le nouveau-né dans ses langes sur de la paille propre. Dans cette mangeoire. Le premier arbre était touché de servir ainsi d'abri à un nouveau-né. Le lendemain, des bergers sont venus, se sont mis à genoux devant la maman et le bébé. Et on parlait d'anges qui avaient chanté pour annoncer cette naissance. Quelques jours après, c'était des voyageurs qui venaient de très loin, d'Orient. Et ils ont apporté de magnifiques cadeaux à la petite famille qui était encore... ces gens... Là encore, et surtout, qui était ce bébé? Le premier arbre ne savait pas quoi penser de toutes ces histoires, mais finalement, il était plutôt fier d'en avoir fait partie. Après tout, le bébé qui était honoré, il était protégé, et l'arbre était honoré comme s'il était un grand roi. Des années plus tard, un groupe d'hommes se trouvait en difficulté sur leur bateau de pêche. au beau milieu du lac, dont les tempêtes pouvaient être très très mauvaises. Et justement, ce jour-là, le vent soufflait si fort et l'eau rentrait tellement à l'intérieur que, malgré leurs longues habitudes, eh bien, ils étaient morts de peur. Alors, ils se sont allés réveiller leur ami au fond de la barque. Il dormait tranquillement. Et il lui dit « Seigneur, fais quelque chose, ou nous allons tous périr. » L'homme s'est réveillé sans protester, a tendu ses mains vers le ciel et a juste dit « Paix !» Ses 12 compagnons, littéralement subjugués, ont alors été témoins d'une grande chose, inouïe. La mer s'est immédiatement apaisée et le vent est tombé. Plus aucune trace de cette terrible tempête, à croire qu'ils avaient tous rêvé. Pourtant, ils commençaient bien cette petite mer intérieure, ils la connaissaient bien. Et surtout que les quatre où ils pêchaient, depuis leur enfance, ils connaissaient parfaitement. Et ils se regardaient tous et ils étaient subjugués par ce qui venait de se passer. L'homme a commandé aux éléments. Ils se sont demandé ce qu'il s'était bien passé. Et qui est cet homme, en fait? Le deuxième arbre se disait que ce lac n'était pas un grand océan, mais qui venait d'assister à quelque chose hors du commun, une espèce de miracle en quelque sorte. Ils étaient heureux d'en avoir été l'instrument et le témoin. Quelques années plus tard, on est enfin venu chercher le chevron du troisième arbre. Il s'ennuyait terriblement au fond de l'atelier et ça lui était bien égal maintenant de ce qu'on pouvait faire de lui, pourvu qu'il puisse enfin sortir de là et revoir le soleil. On l'a porté jusqu'en haut d'une colline, comme lors de sa jeunesse, on l'a planté là, sans autre explication. En regardant à droite et à gauche, il a vu deux autres chevrons aussi. Il ne comprenait rien à sa situation. Il avait l'impression qu'avec ses deux nouveaux compagnons, il attendait quelque chose. Mais quoi? Puis, deux hommes sont montés avec beaucoup de difficultés. Ils étaient encadrés de soldats romains. Et ils avaient l'air de souffrir terriblement. Ils portaient chacun une traverse entre les épaules. Alors, tout allait très très très vite. Des soldats ont juste sauvagement cloué les deux hommes et leur ont traversé avec les deux poteaux à sa droite et à sa gauche. Le troisième arbre était encore tout bouleversé et profondément dégoûté de ce spectacle. Quand il a vu arriver une troisième personne, complètement épuisée et couverte de sang, avant qu'il n'ait compris ce qui lui est arrivé, les soldats l'avaient aussi cloué sur le bois, les bras en croix, comme les deux autres. Une foule criait des injures à l'encontre de cet homme mourant, comme s'ils avaient besoin de ça. Le troisième arbre aurait juste voulu ne pas être né un jour, car finir sa vie en instrument de torture, non, ça il ne pouvait pas l'accepter. Mais que pouvait-il faire? Peu avant la nuit, des hommes sont venus le délivrer de sa victime. Puis plus rien, le grand silence. Mais deux matins plus tard, il a de nouveau entendu une rumeur, joyeuse la rumeur, celle qui dit « Il est ressuscité, Jésus le Fils de Dieu est ressuscité !» Et soudain, il a compris que l'homme torturé qu'on avait sauvagement cloué sur lui, c'était lui dont on parlait. Alors même s'il ne comprenait toujours rien et s'il se sentait terriblement honteux du rôle qu'on avait pu lui faire jouer, il s'est tout à coup réjoui d'apprendre la bonne nouvelle. L'homme était à nouveau vivant. Et on disait de lui qu'il était le Fils de Dieu venu sauver l'humanité de son péché. L'arbre a soudain réalisé qu'il avait été, bien malgré lui, l'instrument de ce grand miracle.

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2: Donc moi je m'appelle Léo, j'ai 21 ans, j'ai eu plusieurs projets musicaux au total dans mon parcours musical, on va dire. J'étais guitariste, puis j'ai eu un projet un petit peu plus pop, voilà, avec du chant aussi. Et aujourd'hui j'ai un projet électro. J'ai jamais lu la Bible, donc j'ai une relation très inconnue, très étrangère avec la Bible.
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3: Bonjour Léo.
2: Bonjour.
3: Tu vas bien?
2: Ouais, ça va super.
3: Ça fait très plaisir. En tout cas, on est là avec toi pour parler un petit peu d'inspiration. Alors, d'où te vient l'inspiration dans tes différents projets?
2: Écoute, dans mon projet Gora, en l'occurrence, c'est surtout d'un groupe qui s'appelle l'Impératrice, hein, voilà, aux sonorités un petit peu spatiales, électro, ce genre de choses. Moi, c'est un truc qui m'inspire beaucoup. Et pour mon ancien projet, qui était Logatan, je m'inspirais un petit peu tout simplement de ce que j'avais l'occasion de découvrir en musique. En fait, il y a une bonne période de ma vie où j'étais un peu fermé musicalement. Je me suis ouvert et au fil de ce que je découvrais, je me disais, tiens, j'ai envie d'essayer de faire ça. Donc un projet assez éclectique et ce qui m'inspirait, c'était finalement ce qui me passait sous la main, quoi. Donc
3: t'as cité un projet un peu plus tourné vers l'espace. Est-ce que l'espace c'est une grosse inspiration pour toi?
2: Ah ouais, je trouve que c'est très propice à de l'inspiration parce qu'en fait il y a un côté très immensité qui nous dépasse, qui suscite aussi beaucoup de fantasmes un petit peu, parce que c'est vrai que c'est assez inaccessible, hein, financièrement et aussi en termes de coûts, impact sur l'écologie, etc. On n'a pas les technologies pour aller régulièrement dans l'espace et pour que ce soit accessible à tout le monde. Donc forcément, qui dit inaccessible, dit soumis à beaucoup de fantasmes, à beaucoup de choses comme ça, dans l'imaginaire, dans la science-fiction, etc. C'est beaucoup traité, donc c'est vrai que ça peut créer un sacré gloubi-boulga dans la tête qui est propice à de l'imagination et à de la création, quoi.
3: La science-fiction, c'est quelque chose qui t'inspire, toi, particulièrement ou pas spécialement?
2: En fait, j'en ai parlé là vite fait juste avant, mais moi, la science-fiction, c'est pas ce qui me botte le plus en termes d'univers imaginaire. Moi, je suis beaucoup plus heroic fantasy, ce genre de choses, un peu plus Seigneur des Anneaux, tout ça, avec des magiciens, avec des épées, avec des elfes qui tirent à l'arc de manière super précise. Voilà quoi, c'est des trucs qui me parlent beaucoup plus.
3: Tu as évoqué le fait que tu étais guitariste. Tu as quoi comme inspiration pour ce qui est de cet instrument?
2: Au moment où j'ai commencé à jouer de la guitare, alors bon, c'était un peu éclectique du côté de ce que me faisait écouter ma mère. Mais au niveau de mon père, j'ai beaucoup eu d'influences, un petit peu punk rock, tout ça. Moi, c'était ça un petit peu, ces influences, c'était d'essayer de faire de la guitare de manière la plus énergique possible, la plus impactante possible. On m'a beaucoup appris le côté énergique comme quelque chose d'important quand on fait de la musique, hein, tout simplement, et de ce qu'on transmet aux gens qui sont face à nous, notamment quand on est sur scène, mais aussi en enregistrement, hein, pour pas essayer de faire quelque chose de mou. Derrière, j'ai beaucoup aimé la technicité qu'ont les musiciens japonais, qui m'ont un petit peu inspiré aussi à ce niveau-là, et c'est ça qui m'a donné envie vraiment de me plonger plus en profondeur dans la guitare. Mélodiquement, après, je saurais pas forcément où aller, parce qu'il y a pas mal d'inspirations différentes.
3: Et t'as cité des japonais, il y a d'autres guitaristes qui t'inspirent
2: D'autres guitaristes? J'ai beaucoup aimé et pas mal écouté justement avec ma mère quand j'étais petit Django Reinhardt, que j'aimais beaucoup. Il y avait aussi les guitaristes de Iron Maiden qui sont assez inspirants dans leur genre, on va dire, parce que en fait c'est toujours un peu des hymnes presque, les chansons d'Iron Maiden, et donc fait la façon dont est habillé le côté musical et la guitare, je trouve ça assez inspirant. Après, en termes d'autres guitaristes, j'aime bien Paco de Lucia aussi, qui est donc un guitariste plutôt flamenco, voilà, ce genre de choses. Si je peux plutôt en fait exclure un volet, on va dire, de guitariste qui, moi, m'inspire beaucoup moins, c'est tout ce qui va être dans le blues, en fait. Je trouve qu'on se fait un peu chier quand on écoute du blues, globalement. À tous les auditeurs de blues, voilà.
3: Désolé,
2: mais si vous prenez du plaisir à en écouter, voilà, chacun voit midi à sa porte, mais c'est vrai que, tu vois, je reconnais le côté très source et très, ça a donné plein de belles choses, mais aujourd'hui, les belles choses, elles sont là, quoi, donc, plus besoin d'aller voir la source, quoi.
3: Et en parlant de belles choses, on va écouter un de tes morceaux qui n'est pas du blues, du coup, effectivement, hein, qui est un de tes morceaux électroniques, un extrait.

0: Alors Léo, maintenant qu'on a écouté un de tes morceaux, je vais te lire un petit extrait de la Bible, du coup qui vient de l'Essai 55, le verset 10 et 11. « Comme la pluie et la neige descendent des cieux et n'y retournent pas sans avoir arrosé, fécondé la terre et fait germer les plantes sans avoir donné de la semence au semeur et du pain à celui qui mange, ainsi en est-il de ma parole qui sort de ma bouche. Elle ne retourne point à moi sans effet, sans avoir exécuté ma volonté et accompli mes desseins. » Alors là, il est question effectivement de la puissance des mots. Est-ce que c'est quelque chose qui te parle ?
1: Bah, pas dans mon projet actuel électro. En revanche, c'est vrai que c'est un truc que j'ai eu l'occasion un petit peu, voilà, à mon échelle et pendant le temps que j'avais ce projet-là, d'explorer avec mon projet précédent, qui était Logatan. Tantôt, on va dire, on était sur des trucs un petit peu second degré, etc. Avec des sons comme par exemple La Régalade, où c'est vrai que là, au niveau des mots, on était sur des vrais messages, on était sur un truc un peu établi, où simplement tout ce qu'on faisait, c'était de parler un petit peu de notre jeunesse et de la jeunesse actuelle, qui finalement a juste envie de se la régaler. On est arrivé après sur des trucs un petit peu plus aboutis, avec par exemple un Black Pearl qui vient mettre un véritable coup de pied dans la fourmilière au niveau de l'industrie musicale, en parlant, c'est vrai, d'une manière, on va dire, peu orthodoxe, de soucis qui peuvent avoir lieu dans la vie, de problèmes auxquels on peut faire face. Et moi, c'est ça que j'aimerais dire aujourd'hui à tous nos auditeurs, c'est que quand on veut se battre, parfois on en a la force, et parfois non, mais même quand on n'a pas la force, on peut écrire pour dépasser un petit peu cette difficulté. Et c'est un truc que j'ai fait, j'ai voulu parler à la jeunesse actuelle, j'ai voulu parler à ma famille, j'ai voulu leur dire on avance et on reculera jamais et tout va bien finalement et c'est ok comme ça.
0: Il y a vraiment un côté très cathartique dans la démarche, le fait d'écrire pour extraire un peu ses émotions, etc. Il y a vraiment ce côté-là dans ce projet.
1: Effectivement, c'est vrai qu'avec Logatan, on a eu une démarche assez cathartique. On a chacun des vies assez singulières. Je pense à un moment où on a eu une réelle souffrance et c'est vrai que des morceaux comme par exemple La Régalade ont eu une puissance, c'est vrai, sur nous, sur nos âmes, sur nos esprits. Et je suis pas forcément trempé dans la Bible ou quoi, pour le coup, c'est pas un truc que je connais, mais par contre, je pense que nos esprits peuvent être, comment dire, apaisés par des mots qu'on peut employer, par l'écriture, par ce genre de choses. Et donc, je crois fortement en la puissance cathartique de la musique et notamment de l'écriture.
0: Eh bien, écoute, c'est sur ces belles paroles qu'on va terminer l'émission. C'était un plaisir de t'avoir. En tout cas, n'hésitez pas à aller checker Gora sur toutes les plateformes de streaming et tous ses réseaux sociaux.
1: Et dans la rue, si vous me croisez, on peut se faire un check.
0: Voilà, pour parler d'inspiration. En tout cas, on vous remercie de nous avoir écoutés. À bientôt.
1: À bientôt.
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1: Hello! Aujourd'hui, dans Bonjour chez vous, on va parler du royaume de Dieu. Quelle super thématique! On va en parler aujourd'hui, on va en parler demain. Alors, le royaume de Dieu, Jésus en a beaucoup parlé. Il a enseigné énormément et un intrus apparaît sur ma caméra. Je vous laisse deviner qui est assis en face de moi. Allez, Frank, est-ce qu'on peut te voir à l'écran?
2: Merci. C'était long.
1: Cette interruption.
2: Très concentré maintenant, Frank. C'est le défi.
1: J'ai aucun problème à rester concentré.
2: Vas-y, continue vite.
1: Ça fait 9 ans que je fais des émissions avec toi. Et donc, Jésus nous a dit de prier même pour que le royaume de Dieu vienne dans Matthieu 6, au verset 9 et 10. Mmh. Il a dit, priez donc ainsi, notre Père, toi qui es dans les cieux, que tu sois reconnu pour Dieu, que ton règne vienne, que ta volonté soit faite, et tout cela sur terre comme au ciel. Mais alors, pourquoi? Pourquoi est-ce qu'il faut demander au royaume de Dieu de venir sur terre, que la volonté de Dieu soit faite? De quoi on parle quand on parle du royaume de Dieu? Eh bien, c'est ce que Frank et Aurélie vont nous dire aujourd'hui. Salut!
3: Bonjour Emeline, bonjour Frank!
2: Salut! J'ai vu que tu as lu de la version Summer, Evelyne. Tu ne l'as pas dit aux gens, ils étaient tout traumatisés.
1: J'ai fait exprès de prendre des versions différentes parce qu'on la connaît par cœur. Moi, quand j'étais petite, avec mon papa, on récitait la prière du Notre Père tous les soirs avant de dormir.
3: Ah oui?
1: Et à l'église protestante réformée, là où j'allais, on terminait tous les cultes avec la prière du Notre Père. Donc, je la connais par cœur et j'ai même du mal à la lire dans la version Summer, mais je fais exprès parce que quand on la lit dans une autre version, pouc, tout à coup, on comprend les choses différemment.
3: En anglais, c'est super, le Notre Père, je trouve. Mais je ne le dirai pas.
1: Bonne.
3: En anglais. Frank seul peut le dire.
1: Frank avait hâte.
2: Vas-y, Aurélie.
1: Il a Hello, bravo, your name.
2: La seconde c'est 21 beau. Dit, vas-y. Voici donc comment vous devez prier Notre Père Céleste. Hmm? C'est bien, ça, juste oui? Notre Père Céleste. Que la sainteté de ton nom soit respectée.
1: Mm-hmm. Pas mal aussi.
2: Que ton règne vienne, que ta volonté soit faite sur la terre comme au ciel. C'est classique après.
1: La seconde version, c'est une belle version.
2: Si ouais.
1: Elle est précise.
2: Tout à fait, ouais.
1: Précise. En tout cas, on parle du royaume de Dieu aujourd'hui et Jésus est venu apporter le royaume de Dieu. Qu'est-ce que ça signifie, Aurélie?
3: Ah, c'est un grand, grand thème, ce beau sujet. Et je me rappelle quand j'étais petite qu'on parlait du royaume. Moi, je pensais seulement vraiment au ciel, en haut, loin là-bas, tu vois. Ça me semblait tellement loin. Je ne pouvais pas m'imaginer que c'était des choses qu'on pouvait vivre, ouais. En fait, ici sur Terre.
1: Et surtout si c'est le même royaume des cieux,
3: royaume des
1: encore
3: cieux.
1: Plus lointain.
3: Oui, et à l'époque, il y avait aussi des témoins de Jéhovah qui venaient souvent à la maison. Et quand ils te parlaient du royaume, tu vois, t'avais l'impression que c'était vraiment quelque chose de « wow ». C'est un lieu qui est peut-être pas si proche de nous que ça. En tout cas, moi, c'est l'impression que j'avais. Et plus tard, ben, quand j'ai accepté le Seigneur et que là, on m'a expliqué c'était quoi le royaume, je me suis dit, ah, OK. Donc, quand Dieu dit que le royaume des cieux est proche, c'est pas que le royaume des cieux va venir à la fin des temps, c'est que le royaume des cieux est là, en fait. Et je pense que c'est souvent ça qu'on n'arrive pas à comprendre lorsqu'on parle du royaume des cieux, c'est que le royaume des cieux est là et c'est ce que Jésus-Christ lui-même est venu installer sur la terre. Maintenant, comment ça va se manifester? Eh ben, on le voit au travers du ministère de Jésus-Christ lui-même. On voit même aussi à travers ce que Jésus-Christ a fait à la croix, comment le royaume va se manifester pour nous. Et qu'est-ce que Jésus-Christ a fait? Ben, il le dit dans Luc 4, au verset 18. Il dit « L'Esprit du Seigneur est sur moi ». Et je pense que ça commence par là. « Parce qu'il m'a oint pour annoncer une bonne nouvelle aux pauvres. Il m'a envoyé pour guérir ceux qui ont le cœur brisé, pour proclamer aux captifs la délivrance et aux aveugles le recouvrement de la vue, pour envoyer libres les opprimés, pour publier une année de grâce du Seigneur. » Alors, c'est quoi le royaume de Dieu? Ben, c'est le règne de Dieu sur la terre, en fait. C'est le règne de Dieu et ça va se manifester comment? Ben, parce que Jésus-Christ a fait, au travers de l'Esprit de Dieu, ben, par le salut déjà et le pardon. Jésus-Christ est venu amener la réconciliation entre l'être humain et Dieu. Ça fait partie du règne de Dieu, du royaume de Dieu. Ça commence par là. Et après, il y a la guérison, toutes les guérisons, tous les miracles qui se font par l'Esprit de Dieu. Il a dit, l'Esprit de Dieu est sur moi et s'il m'a oint, donc c'est pour que je puisse manifester ces choses-là. Il a parlé de la guérison, il a parlé de la délivrance et la liberté, le règne de Dieu aussi, c'est quoi? Mais c'est ce qui va repousser les œuvres des ténèbres. Mm-hmm. Tu vois, dans la parole, Jésus dit qu'il est venu pour détruire l'empire du diable. Mm-hmm. Donc, tout ce qui concerne les œuvres des ténèbres sera repoussé aussi par le règne de Dieu. Et je crois que c'est comme ça qu'on doit pouvoir voir ça. Jésus est venu aussi pour restaurer des vies qui étaient brisées. Là où Satan détruit, là où il vole, là où il vient pour perdre les gens. Mais Jésus-Christ est venu restaurer ces choses-là. Et ça, ça fait partie aussi du règne de Dieu. Quelquefois, franchement, on le voit comme trop lointain. Mais c'est vraiment des choses palpables. C'est des choses avec lesquelles on peut vivre chaque jour. Et la Bible nous dit même qu'aussi, le royaume de Dieu, c'est la justice de Dieu, c'est la paix de Dieu, c'est la joie de Dieu par le Saint-Esprit. Mmh. On ne peut pas exclure le Saint-Esprit du royaume de Dieu. Et tout ça, ce sont des choses qu'on a par la puissance du nom de Jésus. Dans le royaume de Dieu aussi, il y a quoi? Il y a tout ce qui est provision céleste. Mm-hmm. Ça fait partie du règne de Dieu. Il a fait de nous ses enfants. Et puis, il dit, cherchez premièrement le royaume et la justice de Dieu et toutes les autres choses vous seront données. Donc, ça fait partie de ce que le Seigneur veut nous donner. Alors qu'on cherche son règne, alors que son règne s'établit, il y a d'autres choses qui vont venir se greffer à ça. Ça fait partie du règne de Dieu. Il y a aussi la protection, l'autorité spirituelle dans le règne de Dieu. Et même, j'ai envie de dire que il y a aussi même... Sincèrement, si on y réfléchit, il y a aussi la transformation même de notre société dans le règne de Dieu. Parce que la Bible dit que notre lumière doit briller pour qu'on voit nos œuvres et qu'on puisse rendre gloire à notre Seigneur, en fait. Donc, je pense que dans le règne de Dieu, il y a aussi cette transformation de la société. Et je le cite comme ça, vite fait, mais c'est pour que des gens aient comme un aperçu de tout ce que ça peut comporter, parce que soit on va limiter ça parfois aux choses strictement spirituelles, donc on va dire que le règne de Dieu, ok, c'est qu'il faut peut-être prier Dieu et invoquer le Seigneur, tout ça. On va peut-être limiter ça juste à des choses comme ça, mais le règne de Dieu, ça englobe beaucoup de choses. Ça englobe, oui, des choses spirituelles, mais dans notre quotidien, on doit pouvoir le manifester. C'est ce que Jésus-Christ a fait. Il est venu établir ce règne-là et il l'a manifesté par des guérisons. Il l'a manifesté par même la compassion qu'il a montré aux gens, par les miracles qu'il faisait. Tout ça, il était en train de manifester le règne de Dieu par les délivrances qu'il opérait. Tout ça, ça fait partie du règne de Dieu. Les provisions surnaturelles, comme ce que Jésus-Christ a pu manifester, ça, c'est le règne de Dieu. Donc, si tu me demandes c'est quoi le royaume de Dieu, mais ça englobe toutes ces choses, en fait. On ne doit pas les négliger. Mmh.
1: Et demain, d'ailleurs, on va parler de notre responsabilité de manifester le royaume de Dieu. Et ça englobe plusieurs choses dont tu parles. Mais là, pour être capable de manifester le royaume de Dieu, il faut comprendre ce que c'est. Et effectivement, tu l'as super bien décrit. Et si on lit, je pense que c'est Matthieu dans le chapitre 13, Jésus va au travers de plein de paraboles dire « le royaume des cieux est semblable, le royaume des cieux est comme ci, est comme ça ». Et il explique en fait plein de vérités sur le royaume des cieux. Et on voit que, dans le royaume des cieux, on parle de salut, on parle de guérison, on parle de provision, de protection, on parle de la justice de Dieu aussi qui est manifestée, même du jugement de Dieu dans certains cas. Et en fait, le royaume de Dieu, c'est effectivement cette réalité, ce règne de Dieu, qui est une réalité qui actuellement n'est pas forcément visible sur Terre avec nos yeux, parce que il y a un gouvernement humain, on n'a pas l'impression que le règne de Dieu soit complètement implanté sur la Terre. Et pourtant, en nous, en fait, le royaume de Dieu s'est déjà implanté. Il est déjà à l'intérieur de nous, en fait. Quand on naît de nouveau, il y a une part du royaume de Dieu qui vient en nous. Et effectivement, on a cette responsabilité, comme tu le disais, ensuite d'impacter même jusqu'à la société. Et Frank, à la lumière de ce qu'Aurélie vient de dire, du coup, on se dit, mais alors pourquoi Jésus nous dit de prier pour que le règne de Dieu vienne sur la terre? Si finalement, quand Jésus est venu sur terre, il l'avait déjà quand même manifesté, pourquoi on faudrait qu'on continue à prier pour ça?
2: Parce que c'est pas encore pleinement manifesté. La réalité, c'est que si ça, c'est le monde actuel, l'aboutissement du royaume de Dieu.
1: C'est terrible!
2: mais, en fait, qu'est-ce qu'il faut comprendre? Jésus est en train de leur apprendre une nouvelle manière de prier, à travers du Notre Père, qu'on pourrait dire plein de belles choses, mais par rapport au fait que son règne vienne. Qu'est-ce que ça veut dire, le règne? Aurélie l'a décrit. En grec, ça veut dire un pouvoir royal, une royauté, une domination, une autorité. que ton autorité vienne, que ta domination vienne, que ton pouvoir royal soit manifesté. C'est un peu ça que je peux essayer de l'exprimer dans des mots. Et donc, quand on prie pour ça, quand on voit, mettons, tu vois, Matthieu 12, verset 28. Jésus est en discussion. Il y a les pharisiens qui sont là. Ils l'accusent de chasser les démons par Belzébuth. Mm-hmm. Mais là, Jésus est en train de discuter avec eux. Au verset 28, il dit, « Mais si c'est par l'Esprit de Dieu que je chasse les démons, alors le royaume de Dieu est venu jusqu'à vous. Mm-hmm. » Mais il n'est pas, entre guillemets, implémenté et là, dans votre vie, à vous qui refusez Dieu, qui voulez... Non, mais toi qui es un porteur du Saint-Esprit, de la présence de Dieu, toi qui es son enfant, on va en parler cette semaine, tu es un porteur de la présence de Dieu. Et donc, quand tu es à des endroits et que le Seigneur t'utilise d'une certaine manière, comme là ici, c'est un homme qui est délivré, là, le royaume de Dieu s'est manifesté devant leurs yeux. Mais Jésus repart après.
1: C'est ça.
2: Ils s'en vont. Ils continuent leur vie. Ils sont là. Mais Dieu est en train de nous enseigner à travers de cette prière. Quand Jésus le dit, il dit notre Père. Déjà, il est en train de dire au gars, arrêtez de l'appeler juste Dieu lointain, mais c'est votre Père. Mm-hmm. Et là, il dit que ton nom soit sanctifié, que ton règne vienne. Priez ça, les gars, parce qu'on a besoin de prier pour que les choses puissent s'activer sur la terre. Mm-hmm. Si on n'a pas compris la puissance de la prière dans le sens où, à travers de nos paroles, toi qui es à maison, à travers de tes paroles, de tes prières, c'est là que Dieu agit et intervient, ben là, on est en train de lui dire, Seigneur, que ton règne vient. Pas seulement à travers Evelyne, Aurélie et Frank, dans le sens où on va faire des œuvres que Jésus nous a appelées à faire, mais on est aussi en train de dire, on soupire après toi, on soupire après ta présence, on soupire après le fait d'être avec toi, Seigneur, que ton règne vienne, que tu puisses vraiment, et on le sait qu'à la fin des temps, il va y avoir l'aboutissement de toutes choses, et là, ça va être vraiment le royaume de Dieu.
1: Concrètement, oui.
2: Concrètement, ça va vraiment être ça, et ça va être glorieux, comme Aurélie le disait au début, c'est waouh, ça va être extraordinaire. Mais on est en train de prier sur plusieurs facettes que le règne de Dieu puisse se manifester, en fait. Donc, quand on est en train de regarder ça et qu'on se dit que ton règne vienne, ça tourne pas juste la prière vers nous, mais on est en train de tourner la prière vers les autres. Au début, quand tu es en train de prier le Notre Père, tu es en train de t'adresser à ton Père céleste. Que ton nom soit sanctifié, Notre Père, c'est moi qui te parle. Mais quand tu es en train de dire que ton règne vienne, tu es en train de prier le Père afin qu'il puisse manifester son règne vis-à-vis des autres. Mmh. C'est la direction de ta prière qui devient plus verticale, mais horizontale. Et là, tu es à la maison, tu dis « Ah ouais !» Et ouais, c'est comme si tu commences à prier, tu dis « Mon Père Céleste, je t'aime tellement, tu es extraordinaire, je t'adore aujourd'hui, tu es glorieux. Et je te demande de pouvoir manifester ton règne dans la vie de mes enfants ici dans ma maison. » Tu es en train de changer la direction de ta prière à une adoration, à maintenant quelque chose d'actif. Père, je te permets de pouvoir, et je te demande même, je te supplie, entre guillemets, de manifester ton règne dans la vie de mes enfants. Et là, tu es en train d'ouvrir la porte à ce que Dieu puisse manifester sa puissance, sa gloire, son amour, sa joie, sa paix, toutes ces choses dans la vie de tes enfants.
1: Mais même son salut, la
2: guérison,
1: la délivrance, quoi, c'est ça.
2: Et donc, le fait de le prier ouvre la voie à ce que Dieu puisse, toi, t'utiliser, mais à ce qu'il puisse le faire aussi là où tu es, et tu es dans l'expectative que ça puisse se passer. Okay. Et vous savez, même quand tu pries, le fait de prier quelque chose à répétition, c'est pas que tu manques de foi. Il y a des prières de foi, on le dit, on l'enseigne parfois, c'est vraiment, et t'as pas beaucoup de temps, il faut qu'il se passe quelque chose là, tu pries une prière de foi, vraiment, tu crois que le Seigneur va agir. Mais il y a des prières que tu vas, en effet, faire à répétition. Et le fait de prier ces choses à répétition, même pour toi, l'être humain que tu es, ça fait que dans tes pensées, dans ton subconscient quelque part, tu es en train de te le rappeler et ça crée une forme d'attente, une expectative de vivre cette chose-là véritablement. Quelqu'un qui prie de tout son cœur, pas mécaniquement, parce qu'on n'est pas dans une répétition mécanique, les amis. Hein. C'est pas ça que Jésus est en train d'enseigner, que c'est le modèle et c'est la seule chose qu'on doit prier toute notre vie. parce que ce serait tellement long.
1: C'est assez limité quand même.
2: Tu dis, on va faire une veillée de prière et pendant 8 heures, en fait, tu répètes cette prière-là. Oh. Ce serait, en fait, tes temps de prière, ils ne dépassent jamais 18 secondes. Oh et donc, c'est compliqué.
1: C'est sûr.
2: Mais quand tu commences à prier quelque chose à répétition, avec d'autres mots, pas mécaniquement, mais de tout ton cœur, vraiment, tu es dans l'attente que ça se passe. Alors qu'une personne va prier ça une fois dans sa vie, ou va avoir cette notion-là, cette pensée-là de « Père, manifeste ton règne à travers de moi », il fait ça une fois aux 3 ans. Mais je peux te garantir que déjà après 3 semaines, il a déjà oublié, et il est même plus dans ce mindset-là. Il est plus dans la pensée que le Seigneur peut le faire à travers de moi. Et si tu le dis régulièrement, Seigneur, utilise-moi. C'est à quelque part, ça revient au même que ton règne vienne. Oui. Seigneur, utilise-moi, parce que son règne vient quand il t'utilise. Oui. Donc, tu es continuellement en train de te dire et de prier au Père, utilise-moi, s'il te plaît, envoie-moi. Je veux pouvoir être un instrument entre tes mains et faire comme Jésus a fait. Oui, et donc, pourquoi est-ce qu'on le prie? Ben, c'est un peu toutes ces choses-là que j'ai pu décrire aujourd'hui et qu'on puisse saisir que, et c'est vraiment ma prière, parce qu'il y en a, vous regardez, c'est vraiment mécanique, comme Evelyne l'a dit. Mm-hmm. Elle a fait ça toute sa vie en grandissant, c'est pas que c'est mal. On te pardonne, Evelyne.
1: Merci. Ah.
2: C'est une blague. Mais Evelyne a évolué dans sa vie de prière.
1: Alléluia!
3: Elle ne pêche plus.
2: Et donc, c'est de se dire, non, OK, je comprends ce que Jésus est en train de dire, en tout cas en partie, parce qu'on veut toujours grandir dans la révélation des choses profondes qu'il a enseignées. On pourrait parler du Notre Père, on l'a déjà fait, et c'est très profond tout ce qui est dit. Mais qu'on puisse vraiment se dire, Père, à travers de mes prières, je veux pouvoir manifester ce principe-là que Jésus nous a enseigné, en fait. Mais pas mécaniquement, pas juste par ma mémoire, mais je veux pouvoir le dire, mais non seulement le dire, après il faut passer à l'action, parce que c'est une chose. Mm-hmm. Jésus aurait pu dire ça, on va prier, notre Père qui est aux cieux, que ton nom soit sanctifié, que ton règne vienne, et jamais rien faire. Mm-hmm. Et là, ben, il se passe rien.
3: Ouais. Mais c'est pour ça qu'il faut savoir ce qui est contenu dans le règne de Dieu. Et même, j'ai beaucoup aimé quand tu définissais un peu, quand tu disais que c'est comme la domination de Dieu qui doit s'installer. C'est comme la royauté, vraiment. Parce que quand tu regardes vraiment les vrais rois sur la terre, comment ça se passe, mais tu vois qu'il vient avec toute une administration. Oui. Toi, et il établit plein de choses qui sont là. Et lorsque tu réalises que c'est ça le règne, si tu commences juste à penser pour que ce ne soit pas mécanique, mais tu vas te poser ces questions-là. Mais dans le règne de Dieu, il y a quoi en fait? Et quand tu sais ce qu'il y a dans le règne de Dieu, mais c'est plus facile pour toi de prier en fait et de dire que ben oui Seigneur, mais manifeste ton autorité à travers moi par exemple, parce que tu sais c'est quoi le règne de Dieu, ou bien dans la vie d'un proche, etc. Tu sais c'est quoi? Manifeste la guérison à travers moi. Et il y a beaucoup de gens qui n'osent pas par exemple prier même pour des gens, parce qu'ils ne réalisent pas que le règne de Dieu vient et que ça peut passer à travers eux.
1: Mais oui.
3: Tu vois, parfois, c'est que tu manifestes pas forcément la foi, parce que tu ne sais pas que ça fait partie du règne de Dieu que de guérir, et que le Saint-Esprit en toi, mais peut passer par toi aussi pour guérir des gens. Donc, tellement on sait pas ce qu'il y a dans le contenu, qu'on n'ose pas prier ce que ça veut dire, et qu'on se limite à des mots ou à des phrases. Moi, je me rappelle qu'il y a ce verset dans le psaume 115, verset 16, qui dit que les cieux sont les cieux de l'Éternel et il a confié la terre à l'homme. Moi, quand j'avais compris ce verset-là, en tout cas de cette manière-là, c'est que j'ai une responsabilité sur la terre. Mm-hmm. Soit, Dieu attend de moi des choses sur cette terre, et l'une des choses que le Seigneur attend de nous sur la terre, parce qu'il a fait de nous des témoins, mais c'est qu'on puisse manifester son règne. Et si on ne, pour manifester son règne, mais il faut l'inviter. Il faut qu'on invite ce règne-là. Il faut invoquer le Seigneur pour que son règne vienne sur la terre, parce que ça ne se fera pas par nos propres forces. Tu vois, c'est pas que tu vas te lever le matin et dire, aujourd'hui, je manifeste le règne. Puis, tu vois, ça se passe pas comme ça. Il faut vraiment que tu invites Dieu. Il faut que tu invites le Saint-Esprit de Dieu à prendre le contrôle pour qu'il fasse ce qu'il a prévu de faire. Et c'est comme ça qu'on va voir ce règne de Dieu se manifester.
1: Tout à fait. Et puis, en fait, quand on voit la prière du Notre Père, c'est que ton règne vienne. Et Jésus ajoute ensuite que ta volonté soit faite sur terre comme au ciel. Mm-hmm. Et cette notion, il faut comprendre la volonté de Dieu. Mm-hmm. Pour manifester le règne, pour invoquer le règne de Dieu sur la terre, Ben, c'est que la volonté de Dieu, donc il faut comprendre que Dieu veut guérir, que Dieu veut sauver, que Dieu veut transformer les vies. C'est, tu dois comprendre la volonté de Dieu pour être capable ensuite de manifester ce règne de Dieu. Mm-hmm. C'est la volonté parfaite de Dieu. C'est en fait, quand on prie que le règne de Dieu vienne, c'est qu'on veut que ce que Dieu avait prévu initialement pour nous, son peuple, ses enfants, eh bien se manifeste, qu'on puisse vivre comme il avait prévu qu'on vive initialement. Alors bien sûr, comme on l'a dit, aujourd'hui on est encore dans le monde, mais il n'empêche qu'on a accès. On a accès à des choses qui font partie de la volonté de Dieu, des choses qui dépassent ce monde naturel, ce monde terrestre. Ouais. En fait, c'est le surnaturel qui est appelé sur la terre aussi. Mmh. Et puis, on a reçu un témoignage d'une femme du Cameroun qui s'appelle Nadège. Et puis, elle nous disait qu'elle avait suivi les émissions Bonjour chez vous. Et puis, à un moment donné, il y avait un temps de prière avec toi, Frank. Et puis, tu avais prié pour les oreilles. Et en fait, elle explique qu'elle avait un saignement dans son oreille depuis plusieurs semaines. Elle était allée voir le médecin. Le médecin avait dit, c'est pas grave, tu prends ce médicament et ça va passer. Elle a pris le médicament, son oreille a arrêté de saigner. Puis quelques temps après, ça a recommencé à saigner. Et pendant ce temps de prière, alors que tu as prié pour les oreilles, le matin, le lendemain matin, elle réalise que les saignements étaient partis. Et tout était parti. Alors ça paraît être quelque chose de banal, mais en réalité, dans le naturel, c'est pas normal.
2: Non.
1: Tu as une maladie, mais prends un médicament, peut-être que le médicament va te guérir. Et en fait, ce que j'aime dans le témoignage de cette femme, c'est que c'est encore une fois une manifestation du royaume de Dieu qui vient sur la terre. Lorsque cette femme est guérie de l'oreille, c'est le règne de Dieu qui est venu se manifester dans son oreille, en fait. Et il faut comprendre, je trouve qu'on a tellement compliqué les choses avec le royaume de Dieu, on a amené ça à des dimensions qui sont tellement pas accessibles, mais en fait, quand tu pries, Seigneur, que ton règne vienne, c'est que tu pries pour que tes frères et sœurs, pour que les gens autour de toi soient guéris. Tu pries que les gens autour de toi soient sauvés, que leur vie soit transformée. Quand tu invoques ce royaume de Dieu, le règne de Dieu à venir se manifester sur la terre, c'est que tu pries pour que l'amour domine sur la haine, tu pries pour que la joie domine sur la tristesse. Mm-hmm. C'est toute une déclaration qui est faite quand on prie ça. Et Jésus ne dit pas des choses pour rien. S'il a demandé qu'on prie pour ça, c'est qu'il y a vraiment une raison, en fait. C'est pas juste parce que ça sonne bien. C'est qu'il y a vraiment ce besoin de prier pour ça. Et puis, parce qu'on va prier. On va prier par rapport à ça. Mais avant qu'on prie, il y a une dimension aussi que je pense qui est importante aussi. Et t'en as parlé un petit peu, Frank, c'est de soupirer après le retour de Jésus, de soupirer après l'avènement de ce royaume sur la terre. On le sait, un jour arrivera où cette terre sera transformée, sera recréée, nouveaux cieux, nouvelle terre, et tout va être transformé. Et cette fois-ci, le royaume de Dieu, de manière tangible, sera là. Dieu va régner en personne sur cette terre, et son royaume sera pleinement établi. Et je pense qu'il y a aussi cette dimension-là qu'on oublie parfois, de soupirer après ce moment, après l'avènement, après la gloire de Dieu qui vient se manifester sur la terre, soupirer après le fait que ce royaume si parfait, si merveilleux puisse venir s'installer sur la terre. Et je crois que c'est aussi notre responsabilité. Tu voulais ajouter quelque chose avant qu'on prie, Frank?
2: Non.
1: Non? Alors prions.
3: Moi, je veux juste dire qu'il n'y a pas que le manger et le boire dedans, parce que je crois que quand on demande aussi beaucoup la volonté de Dieu, comme on dit, le royaume, c'est pas que du manger et du boire. Et c'est, je te rejoins dans ça. C'est qu'il y a aussi d'autres choses, tu vois. Le règne de Dieu, oui, il y a la provision dedans, comme on a dit. Mais ce n'est pas que ça. Et il faut aussi qu'on élève nos yeux
1: à une autre
3: voir
1: dimension.
3: Ces choses-là aussi.
1: Amen. On va prier, Seigneur. On a entendu ta parole, Seigneur Jésus. Tu nous as dit de prier pour que le règne de Dieu vienne sur la terre, que la volonté de Dieu soit faite sur la terre comme au ciel. Et Père, nous venons aujourd'hui prier spécialement pour nos frères et nos sœurs qui sont à la maison. Et Père, nous voulons prier que ton règne vienne dans leur vie, que ton règne vienne dans leur famille, que ton règne vienne dans leur entourage, Seigneur. Que tu viennes régner, que tu viennes siéger dans leur foyer, dans leur corps. Certains sont peut-être malades, certains sont peut-être souffrants. Je prie, Père, au nom de Jésus, que ton règne vienne prendre place, que ta volonté parfaite descende sur eux, que tu viennes transformer leur vie, que tu viennes pourvoir à leurs besoins, que tu viennes les délivrer de leurs tourments. Lorsque ton règne prend place, Seigneur, c'est ta paix qui s'installe. C'est ta joie qui s'installe. Je prie que mes frères et sœurs à la maison puissent expérimenter ton règne et ta volonté dans leur vie. Père, que personne ne puisse passer à côté de ce que tu leur as réservé. Seigneur, je crois pertinemment que lorsque Jésus est venu sur terre, oui, il est venu montrer le royaume de Dieu comme il

0: nations s'établissent et prennent place pleinement dans nos vies et dans nos cœurs. Père, aide-nous, s'il te plaît, parce que je crois que ça nous concerne aussi, cette prière.
1: Ouais.
0: Parce que tu veux vraiment prendre toute la place. Tu veux qu'on retienne rien. Seigneur, même quand je pense au fait de pardonner, le fait que ton règne vienne, c'est de libérer le pardon.
1: Amen.
0: Seigneur, on veut te dire merci parce que tu veux et tu vas de plus en plus manifester ton règne dans nos vies et on veut être ces modèles, ces exemples pour notre génération et tous ceux qui sont à la maison. Père, que tu puisses les aider à ce que leur règne puisse se manifester, qu'il puisse y avoir un abandon entre tes mains, que tu puisses pleinement manifester ton règne dans leur vie, dans le nom de Jésus. Je prie pour eux et on prie pour nous sur ce plateau, Père. On s'exclut pas, on a besoin de ta grâce,
1: oui,
0: besoin de ton amour, besoin de ta joie, besoin de tout ce qui vient avec le royaume de Dieu, Seigneur. On te dit merci.
2: Merci, Seigneur. Je veux prier aussi pour la conscience du Saint-Esprit.
1: Mm.
2: Seigneur, comme tu l'as dit, c'est par l'Esprit de Dieu que tu as manifesté toutes ces choses, Seigneur. Je prie pour une conscience encore plus grande du Saint-Esprit dans la vie de toutes ces personnes qui t'ont accepté comme Seigneur et Sauveur. Que cette conscience qui permet de se positionner comme un enfant de Dieu, de se positionner même comme un ambassadeur de ton royaume, comme quelqu'un qui est prêt à te laisser agir pour manifester ton règne, que cette conscience, Seigneur, grandisse encore dans la vie de nos frères et de nos sœurs, dans nos vies, Seigneur. Que cette conscience grandisse. Et je prie afin qu'aujourd'hui même, par l'Esprit de Dieu, poussé par l'Esprit, que quelqu'un pose une action qui manifeste ta gloire.
0: Ouais.
2: Que quelqu'un pose une action, même impose peut-être les mains à son enfant qui est malade et qu'il voit ton règne dans la vie de cet enfant. Seigneur, merci pour ta puissance qui se manifeste aujourd'hui. Au nom de Jésus-Christ.
0: Merci, Seigneur.
1: Amen. Gloire à Dieu, c'est un thème super intéressant, j'espère que vous avez aimé. Demain, comme je l'ai dit, on va voir comment concrètement on peut et on doit manifester le royaume de Dieu. Et si vous avez un témoignage à nous partager, comme c'était le cas de Nadège, j'aimerais vous encourager. Vous le savez, on a un numéro WhatsApp désormais, donc c'est le +1 263 379 24 76. Vous pouvez faire une vidéo, faire un audio, faire un texto, comme vous voulez, mais c'est tellement important de pouvoir nous montrer comment le royaume de Dieu s'est manifesté dans vos vies. Allez, à demain.

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0: Thérèse, Thérèse et moi, nous vous accompagnons pour réfléchir sur ce qui se passe dans la vie, sur ce qu'on vit tous les jours et sur ce que Dieu nous dit. Je vais vous poser une question. Aimez-vous les escaliers? Je répète, aimez-vous les escaliers? Moi, je connais quelqu'un qui m'a dit, j'aime les escaliers, ça me fait faire l'exercice, parce qu'on monte. Bon, mais tout le monde n'a pas d'escalier. Et tout le monde n'a pas d'escalier, une idée aussi ascendante. Paraît-ce que l'escalier sont fort utiles, tout en étant des passages assez dangereux pour la race humaine. Même celui qui va sur ses deux pieds le mieux du monde a vite un jour loupé une marche d'escalier. Et quand on loupe une marche d'escalier, on aborde les autres de tout son cœur. Et le nez en avant, ici avec le nez, n'est-ce pas? Et quand on descend, la chute en est encore plus importante, ça peut devenir un drame, et on peut même en perdre la vie. Et ces choses se produisent encore plus facilement. L'escalier est encore plus sécurisé si je mets la lumière. Oui. Et vous avez remarqué que la lumière dans l'escalier, il y a intérêt de mettre une minuterie, parce qu'une fois qu'on est monté, on l'oublie. Et alors la minuterie, elle fait environ 2 minutes, 2 minutes 30. C'est pourquoi il y a ce petit bouton de 2 minutes 30 pour nous aider à regarder notre escalier. Et la vie aujourd'hui, mes amis, la vie aussi a ses étages, ses montées, ses descentes. Et là non plus, on ne voit pas très clair dans l'escalier de la vie. Alors, comme pour les escaliers, Dieu a inventé, qu'est-ce qu'il a inventé? Une minuterie, ou je dirais même une heure, un jour. Une année de grâce, c'est ce qui est écrit dans la Bible. Dieu a inventé Noël. Et Noël, c'est le jour où sa lumière a brillé dans le cœur des bergers, mais elle brille dans notre cœur, ici, à Puce FM, dans le cœur de Thérèse à la Technique, dans le mien, dans le cœur de toute l'équipe. Et on voudrait, parce que ça s'approche bientôt, que cette lumière brille dans votre famille. À bientôt, au revoir.
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0: Lundi 28 septembre. Il en viendra d'Orient et d'Occident, du Nord et du Midi, et ils se mettront à table dans le royaume de Dieu. Et voici, il y a des derniers qui seront premiers, et il y a des premiers qui seront derniers. Évangile de Luc, chapitre 13, versets 29 et 30. J'ai contre toi que tu as abandonné ton premier amour. Apocalypse, chapitre 2, verset 4.
1: Qui seront les premiers ? Un missionnaire revient du Soudan et partage les encouragements qu'il y a reçus. Écoutons-le. Ma femme et moi avions appris l'existence d'une tribu soudanaise qui n'avait jamais entendu l'évangile, celle des Anuak, à la frontière de l'Éthiopie. Et depuis 10 ans, c'était pour nous un sujet de prière. En 1997, menacée par la guerre civile, cette population trouva refuge en Éthiopie, où beaucoup eurent l'occasion d'entendre parler de Jésus et de se convertir à la foi chrétienne. À leur retour au Soudan, cette foi s'affermit et l'un d'eux prit à cœur la construction d'une église pour y annoncer l'évangile. Au moment où nous avons pu les visiter, en janvier 1999, 500 Anuak venaient d'être baptisés dans la rivière la semaine précédente et on m'a invité à leur expliquer la parole de Dieu. Tous étaient là dans cette église, serrés sur des troncs d'arbres servant de bancs, attentifs et fervents, à la seule lueur d'une petite bougie éclairant la Bible du prédicateur. Avec ma femme, nous leur avons ensuite,

0: appris un petit cantique dont ils ont vite retenu le refrain. Le Seigneur même, il est amour. Église d'Occident, qui comptait souvent tant de chaises vides, nous voudrions vous faire envie en vous montrant ces troncs d'arbres où se pressent nos frères et sœurs Anuak dans la ferveur de leur premier amour, l'amour pour Jésus-Christ.
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Seigneur, aujourd'hui je prie pour ceux qui pleurent, pour ceux qui travaillent, pour ceux qui souffrent, pour ceux qui cherchent encore une porte de sortie. Père, étends ta main sur le monde entier.

0: L'Éternel te gardera de tout mal. 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
1: Psaume 97. L'Éternel règne. Que la terre soit dans l'allégresse, que les îles nombreuses se réjouissent. Les nuages et l'obscurité l'environnent. La justice et l'équité sont la base de son trône. Le feu marche devant lui et embrase à l'entour ses adversaires. Ses éclairs illuminent le monde. La terre le voit et tremble. Les montagnes se fondent comme la cire devant l'Éternel, devant le Seigneur de toute la terre. Les cieux publient sa justice, et tous les peuples voient sa gloire. Ils sont confus, tous ceux qui servent les images, qui se font gloire des idoles. Tous les dieux se prosternent devant lui. Sion l'entend et se réjouit, les filles de Juda sont dans l'allégresse à cause de tes jugements, ô Éternel. Car toi, Éternel, tu es le Très-Haut sur toute la terre, tu es souverainement élevé au-dessus de tous les dieux. Vous qui aimez l'Éternel, haïssez le mal. Il garde les âmes de ses fidèles, il les délivre de la main des méchants. La lumière est semée pour le juste et la joie pour ceux dont le cœur est droit. Juste, réjouissez-vous en l'Éternel et célébrez par vos louanges sa sainteté.
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0: Voici sa parole pour aujourd'hui.
1: Lundi 28 septembre. Apprendre à se soumettre. Soyez soumis à cause du Seigneur à toute autorité établie parmi les hommes. 1 Pierre chapitre 2 verset 13. Vous devez vous soumettre aux lois humaines comme si Dieu lui-même les avait édictées. Vous rebeller contre ces lois est en fait une rébellion contre Dieu, qui a créé l'ordre et l'autorité en ce monde. Nous nous rebellons en général pour des raisons très égoïstes, pas pour des raisons bibliques. Par exemple, si nous sommes un peu trop pressés, nous n'hésitons pas à ignorer les limites de vitesse sur la route. Si notre patron est difficile ou qu'il ne reconnaît pas tout le travail que nous faisons, nous nous sentons justifiés si nous exagérons d'une heure ou deux notre compte d'heures supplémentaires. Si nous considérons que nous payons trop d'impôts, nous décidons de ne pas tout déclarer le moment venu. Même dans nos milieux chrétiens, nous agissons souvent de même. Quand le message du prédicateur nous touche de trop près, nous critiquons le prédicateur. Si nous n'apprécions pas les chants choisis par le chef de la chorale de l'Église, nous quittons la chorale. Alors même que Dieu voulait nous enseigner la soumission à travers cette expérience. En vérité, ce que Dieu veut vous enseigner, c'est que vous devez vous soumettre. Vous devez cesser de toujours vous plaindre et vous devez servir les autres comme si vous serviez le Seigneur en personne. Si Dieu vous a mis sous la coupe de quelqu'un que vous n'aimez pas, c'est pour vous enseigner à vous soumettre. Il est en train de vous préparer pour la bataille à venir. Car si vous ne pouvez suivre ses ordres, vous serez incapable de résister à l'ennemi. La soumission ne permet aucun choix. Vous ne pouvez que mettre de côté vos désirs égoïstes, abandonner votre propre volonté et lui obéir sans réserve. Alors seulement il pourra vous honorer en vous accordant une promotion.
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1: Dieu nous qualifie. Par lui, j'ai reçu la grâce d'être apôtre pour amener en son nom des hommes de toutes les nations à lui obéir en croyant. Vous êtes de ceux-là, vous qui, ayant reçu l'appel de Dieu, appartenez à Jésus-Christ. Romains 1, versets 5 à 6. Dieu nous donne la splendeur au lieu de la cendre, l'huile de l'allégresse au lieu du deuil, et un habit de louange au lieu d'un esprit abattu. Voir Ésaïe 61, verset 3. Il nous équipe de tout ce dont nous avons besoin pour être vainqueurs, parce que tout nous vient de lui. Nous reconnaissons sa main dans toutes les bonnes choses de notre vie. Aujourd'hui, faites du mieux que vous pouvez et laissez Dieu s'occuper du reste. Ne cherchez pas délibérément à commettre des erreurs. Mais si cela vous arrive, repentez-vous et réglez le problème avec Dieu. Si vous avez besoin de présenter vos excuses à quelqu'un, faites-le. Recevez le pardon et allez de l'avant.
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0: Bienvenue au starter du jour pour bien démarrer sa journée. Aujourd'hui, ne fais pas demi-tour. Lorsque Dieu a mis dans ton cœur un projet et que ça vient de Dieu, ce n'est pas un délire, tu as vraiment cherché la face de Dieu et tu as cette conviction spirituelle, j'aimerais te dire, il va y avoir des complications, c'est comme ça. Il va y avoir parfois des attaques, des moqueries, des railleries. Il va peut-être y avoir des gens qui vont vous mettre des bâtons dans les roues. Mais j'aimerais vous dire, la nature humaine a souvent tendance à laisser tomber, à abandonner et à faire demi-tour. Et aujourd'hui, à travers ce starter, j'aimerais t'encourager en te disant, ne fais pas demi-tour. Lorsque Josué s'est retrouvé devant le pays promis, prendre la suite de Moïse n'était pas simple. Prendre possession du pays promis n'était pas simple. Il y avait des murailles, il y avait des complications. Il y avait aussi des gens dans son armée qui n'étaient pas géniales, comme Achan et compagnie. Et donc, il aurait pu dire « Ah, j'en ai marre, je fais demi-tour, c'est compliqué. » Mais non, il a poursuivi dans l'appel de ce que Dieu avait prévu pour lui. Et j'aimerais t'encourager aujourd'hui, ne fais pas demi-tour. Quand Dieu a mis un rêve dans ton cœur, poursuis-le. Persévère. Je me souviens qu'en 2014, lorsque nous avons agrandi notre bâtiment, passant d'une salle de 250 à 500 places, eh bien, à un moment donné, on fait tous les documents et on fait le prêt à l'église, on fait tout. Et puis, quand on a eu les vrais devis, parce qu'au début, on n'avait qu'une estimation, et il y avait une grosse différence entre l'estimation et les vrais devis, il y avait à peu près 400 000 euros. Et là, c'était, qu'est-ce que je vais faire avec ça? Parce que dans les 10 mois qui arrivent, parce qu'une fois la construction se lançait, dans l'année, ça allait être terminé. Mais dans l'année, en plus du prêt, il fallait que je trouve 400 000 euros en plus du fonctionnement de l'église. Et j'ai passé une nuit blanche. Et Dieu m'a dit, je serai avec toi, comme il a parlé avec Josué. Vas-y, c'est de Dieu. Tout a été placé, tout a été planifié et les choses vont se faire. Et c'est non sans mal, j'ai eu quelques transpirations, mais j'ai pris la décision de ne pas faire demi-tour. Et on a vu la grâce de Dieu se manifester. Des moments, on n'avait plus d'argent sur le compte et le dimanche, l'argent arrivait pour faire les travaux de la semaine. Et imaginez, si on avait fait demi-tour, on n'aurait pas fait ce qu'on a fait. Donc, j'aimerais t'encourager. C'est pareil quand on a été implanté Momentum Bruxelles. C'est pareil là, en allant implanter Momentum Paris. À chaque fois, il y a des complications, mais ne fais pas demi-tour. Dieu te dit, ne t'ai-je pas donné cet ordre, fortifie-toi. Et prends courage et va de l'avant parce que c'est lui qui nous donne notre héritage. Alors ne fais pas demi-tour et va saisir l'héritage que Dieu a pour toi. Si ce message t'a béni, pense à le liker, le partager et le commenter. Et on se retrouve bientôt. Bye bye.
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0: 365, une année de dévotion de Yannis Gauthier. Dieu n'est pas introuvable. Vous me chercherez et vous me trouverez, si vous me cherchez de tout votre cœur. Jérémie chapitre 29, verset 13. Père, j'ai besoin de toi maintenant. Je ne sortirai pas de cet endroit tant que tu n'auras pas parlé à mon cœur. Combien de fois ai-je adressé cette requête à Dieu et combien de fois ai-je eu l'impression qu'il ne m'entendait pas? Avez-vous le souvenir de ces moments où vous vous êtes mis à sa recherche? Vous aviez tellement besoin d'entendre sa voix que rien ne pouvait stopper votre prière. Il nous arrive parfois d'avoir le sentiment que Dieu est introuvable et il en résulte que notre foi est affectée et que nous pouvons basculer dans la confusion. Mon Dieu, où es-tu? Cette question est peut-être la vôtre aujourd'hui. Aussi, laissez-moi vous dire que ce n'est pas parce que vous ne ressentez pas sa présence que Dieu est aux abonnés absents. Dieu n'est pas introuvable, il est toujours présent, et ce n'est pas une affaire de sentiment, mais de foi. Alors même s'il ne se révèle pas à vous comme vous l'auriez souhaité, restez confiant, il est toujours à l'œuvre dans votre vie. Je ne te délaisserai jamais et je ne t'abandonnerai jamais. Hébreux chapitre 13, verset 5. Et n'oubliez pas ceci aujourd'hui, Dieu ne se bouge pas les oreilles lorsque vous criez à lui. Une année de dévotion de Yannis Gauthier, paru aux éditions Gospel Action Production.
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0: Ce matin, j'ai été sacrément reprise dans mon jugement sur les gens. Et cela m'a amenée à reconsidérer la manière dont je vois les autres et dont Dieu nous voit. En ce moment, parce que je suis enceinte, je dois aller tous les mois faire des analyses médicales pour vérifier que tout va bien pour moi et bébé. Tous les mois, je me rends donc au laboratoire près de chez moi, de préférence le matin et à jeun, donc souvent assez tôt le matin. Je patiente dans la salle d'attente et j'en profite souvent pour accomplir des petites tâches simples et rapides, comme lire mes messages en retard ou planifier ma journée sur mon agenda électronique. Et j'attends avec impatience d'avoir reçu ma prise de sang pour rentrer chez moi prendre un bon petit-déj. Pendant le temps que je patiente dans la salle d'attente, qui est aussi l'accueil du labo, je vois et j'entends les madames en blouse blanche qui accueillent les patients, discutent entre elles et permettent à ce tout petit monde de rouler. Et je dois l'avouer, il y a une madame en particulier qui m'énerve un peu. Alors je sais pas pourquoi, mais à chaque fois que je la vois prendre la parole, surtout avec ses collègues, elle m'agace. Je la trouve assez désagréable, à prendre un peu trop de place, et avec une façon de faire un peu arrogante. Je ne la connais pas et je ne lui ai jamais parlé, mais à chaque fois que je l'entends, je me fais la même réflexion. Oh, c'est celle qui n'est pas très sympa. En général, je n'aime pas avoir ce genre de pensée pour les personnes que je rencontre. Je préfère clairement trouver tout le monde gentil, sympa, chouette, agréable et aimable au point de vouloir prendre un café avec eux. Mais si je suis honnête, il y a certaines personnes avec qui ça ne passe pas trop. Bon, on peut pas avoir un bon feeling avec tout le monde ou vouloir devenir ami avec tout le monde, et c'est tant mieux. On n'a pas des affinités avec chaque personne sur Terre, et cet état de fait nous permet de pouvoir mieux investir du temps et de l'énergie et de l'amour avec celles et ceux qui font partie de nos proches. Mais avec cette madame du laboratoire, je me suis surprise plusieurs fois à penser que ce n'était pas seulement une histoire de manque d'affinité, mais qu'elle était objectivement énervante. Ce faisant, j'ai posé un jugement sur cette femme que je ne connais pas. Et ça, c'est carrément injuste. Ne jugez pas et vous ne serez pas jugé. Ne condamnez pas et vous ne serez pas condamné. Remettez et il vous sera remis. Cette parole vient d'un grand sage du nom de Jésus. On pourrait débattre qu'il est bien plus qu'un grand sage, mais pour l'instant, jugeons seulement sa parole, qui semble vraiment empreinte d'une grande sagesse. Ne jugez pas et vous ne serez pas jugé. Ne condamnez pas et vous ne serez pas condamné. Remettez et il vous sera remis. Si on prend cette parole dans le sens inverse, cela signifie que si l'on juge, on sera jugé, que si l'on condamne, on sera condamné, que si l'on est rancunier, on sera rancunier envers nous. Mais n'est-ce pas d'une logique implacable ? Ce n'est pas la question d'une grande loi de l'attraction qui stipulerait que l'univers nous rend ce que l'on donne. C'est encore plus simple que cela. La manière dont je vois le monde, les gens et tout ce qui m'entoure définit mon monde et mes rapports avec les gens et avec tout ce qui m'entoure. Or, si je définis mes relations par le jugement et la rancune, par exemple, il est fort probable que ce soit la vérité qui définisse mes relations et ce, dans les deux sens. Si j'ai du mal à pardonner, n'est-ce pas probable que les gens que j'ai du mal à pardonner aient aussi du mal à me pardonner ? Bon, bien sûr, ce n'est pas systématique, mais quand même ça a du sens. Qu'as-tu à regarder la paille qui est dans l'œil de ton frère ? Et la poutre qui est dans ton œil à toi ? Tu ne la remarques pas. Voilà une autre parole de Jésus qui nous encourage à passer plus d'énergie à se corriger soi-même qu'à chercher à corriger les autres. Parce qu'on est souvent plus prompt à voir les failles des autres qu'à reconnaître nos propres biais cognitifs. Ces paroles de Jésus et tant d'autres me rappellent que la Bible enseigne une vérité fondamentale dès ses premières pages. Les êtres humains sont créés en image de Dieu et sont donc par nature infiniment précieux et dignes. Quel droit ai-je de poser un jugement à l'emporte-pièce sur une personne que Dieu a créée avec amour et par amour ? Ce matin, j'ai été reprise dans mon manque d'amour et de considération. En plus, il se trouve que c'est cette même madame qui m'a appelée pour me faire mes analyses ce jour-là. Et je me suis retrouvée face à une dame souriante, adorable, rigolote, à l'écoute, bref, à milieu de ce que j'avais ressenti de prime abord. Mes jugements étaient faux. Ça m'a rappelé que je peux me tromper et que je me trompe sûrement très souvent. promis, je m'en souviendrai la prochaine fois que quelqu'un me semble énervant.
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0: est celle d'un vrai baroudeur. Né en 1929, Christian de Montbrison raconte ses aventures dans un livre intitulé « Vie d'un homme d'hier, aujourd'hui et juste un peu plus ». Réflexion faite, au-delà de cette épopée à travers les continents, les cultures, les sociétés et les professions, Christian de Montbrison voulait plus que tout transmettre les valeurs qui ont forgé sa personnalité et son caractère. Issu du côté de son père d'une vieille famille aristocratique française du début du protestantisme, Christian de Montbrison apprend très vite que la noblesse est avant tout celle du cœur. Et ses origines du côté maternel vont lui enseigner d'autres valeurs tout aussi importantes.
1: Notre mère est d'une origine juive russe et sachant qui était Hitler, elle devait normalement fuir. Et ma mère a refusé. Elle a dit « Je ne quitterai jamais la France, je ne veux pas être quelqu'un qui fuit la France en danger ». Ma mère, comme mon père, était de grands républicains. Et donc, sachant qu'elle risquait ce que Hitler a montré, ce qu'il était capable, malgré ses quatre enfants, elle est restée au poste avec sa mère et sa tante qui ont refusé de quitter ma mère. Là, on a donc caché la tante et la grand-mère pendant toute la guerre et ils ont traversé la guerre sans être pris.
0: Si sa famille ne fuit pas la France, Christian de Montbrison sera néanmoins réfugié au Chambon-sur-Lignon parmi de nombreux autres enfants.
1: Nous sommes partis, comme tous les enfants qui avaient de la famille, pour ne jamais revenir en zone occupée, évidemment. Et dès la rentrée, nous avons été au Chambon-sur-Lignon, mes deux sœurs, et mon frère et moi-même. Je suis celui qui restait le plus longtemps, parce que j'étais très très affaibli, la nourriture manquait énormément, on était tous très très maigres. Mais grâce à ce séjour au Chambon, j'ai appris ce que c'était que le courage, la générosité, l'amour de son prochain, grâce aux Huguenots, grâce à l'histoire du protestantisme dans les Cévennes, nous avons appris qu'il fallait marcher droit, tenir la tête haute, et on a appris à résister dès la plus tendre enfance, et ça a été une école qui m'a servi toute ma vie.
0: Je vous le disais il y a un instant, le livre de Christian de Montbrison s'appelle « Vie d'un homme d'hier, aujourd'hui et juste un peu plus ». Parlons de ce « un peu plus » justement.
1: La plus belle image que je peux vous donner du « juste un peu plus », c'est l'affaire de Vénitieux où l'abbé Glasberg, qui est un homme extrêmement important dans ma vie, puisque j'ai travaillé près d'un an comme son secrétaire particulier, l'abbé Glasberg est un juif d'Ukraine qui s'est converti au catholicisme, il est devenu prêtre, et il s'est trouvé à Vénitieux lorsque le train a amené des enfants, une centaine d'enfants devaient partir à Auschwitz. Eh bien, ils ont sauvé des enfants, et pour ce faire, il a fallu qu'ils fassent ce juste un peu plus, pas simplement faire signer des papiers, mais souffrir. Le juste un peu plus, c'est quand on n'en peut plus, d'aller plus loin, de se surpasser. En se surpassant, en allant plus loin que son devoir, faire son devoir, il faut faire toujours juste un peu plus, parce que c'est là qu'on donne du cœur, qu'on donne de l'amour. C'est quand on est au bout de sa souffrance, il faut aller au-delà, parce que c'est grâce à cet au-delà que vous sentez le bonheur divin, le bonheur, je dis, divin. C'est ce que Dieu voudrait qu'on fasse.
0: Et oui, ce juste un petit bout de plus qui fait que l'on donne du cœur. N'est-ce pas effectivement ce qui fait toute la différence dans la vie ? Réflexion faite vous a été proposée par Parole.fm.

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2: Salut les amis, j'espère que vous allez bien. Aujourd'hui, je vais vous parler d'un sujet un peu chaud, dont personne ne veut parler, personne ne veut voir, personne ne veut entendre. Le sujet de la pédophilie. Donc c'est un sujet difficile à aborder, mais qu'il faut aborder, et notamment avec ses propres enfants. Donc bien sûr qu'il y a une façon de parler à un âge adapté. Mais il ne faut pas se dire, bon, je vais attendre, peut-être que... mon enfant est 12, 13 ans pour lui en parler, parce qu'on voit bien en fait qu'il y a tellement d'incidents à tout âge que c'est bien d'en parler dès leur plus jeune âge. Donc j'ai déjà fait une vidéo sur la prévention X, mais là c'est un petit peu plus particulier. C'est comment apprendre à nos enfants à se protéger. Donc c'est important, bien sûr on n'a pas envie de communiquer une vision angoissante du monde à nos enfants, c'est pour ça qu'on n'en parle pas. On ne parle pas des sujets qui fâchent, comme la mort, comme la souffrance, comme la violence, qu'elle soit psychologique ou physique ou sexuelle. Mais c'est important quand même d'aborder ces sujets au bon moment, avec les bons mots, sans communiquer d'angoisse, mais avec un instinct de protection. Donc déjà, c'est important que vous ne soyez pas angoissé, sinon vous allez communiquer cette angoisse, mais que vous puissiez parler, mais dans la paix et la sécurité, puis de leur dire voilà les amis, enfin moi je leur dis les enfants, c'est important que vous sachiez que dans le monde des adultes, ben, la plupart des adultes sont dignes de confiance, mais il peut y avoir des adultes qui sont comme un peu malades dans leur tête, et vous avez besoin de vous protéger de ces adultes là. Donc c'est simple, concernant votre corps, c'est important que vous ne vous montriez pas nu devant des adultes. Les adultes, ils n'ont pas le droit de vous voir nu. Dans le sens, en tout cas, de vous demander d'être nu devant eux. Ils n'ont pas le droit de vous toucher, de vous caresser ou de faire des gestes un peu déplacés. Et puis ça, vous devez le savoir à l'intérieur de vous que ce n'est pas normal. C'est important de savoir que ce n'est pas normal. Donc si des adultes vous demandent de faire des choses comme ça, déplacées, c'est très important de dire non tout de suite, de vous enfuir s'il y a besoin et d'avertir les adultes, même si ces personnes-là, elles vous forcent à rien dire ou elles vous menacent, ben c'est important de tout de suite parler à vos parents, parler à vos professeurs, parler aux adultes responsables qui sont là, de tout de suite en parler, c'est très important. Donc ça, on peut leur dire. Ou de crier, ou de mordre. Enfin, des fois, il y a des choses qui peuvent aider. Surtout pour un enfant qui est beaucoup plus faible physiquement qu'un adulte. Donc ça, c'est important d'en parler. Et puis, c'est important de réaliser qu'on est entouré de personnes qui peuvent être malades. Et moi, j'ai entendu dans mon entourage beaucoup de ces histoires très jeunes, que ce soit chez la nounou, que ce soit à l'école, des directeurs d'école, des enseignants, enfin toutes sortes de personnes qui sont en contact avec des enfants. Donc c'est important d'équiper nos enfants, puis pas de se dire non, je ne vais pas leur parler de tout ce qui est mauvais dans le monde. Alors c'est important d'avoir un équilibre, parce qu'ils doivent se sentir en sécurité déjà avec vous, dans la famille. Mais voilà, qu'il y a des frontières à ne pas dépasser, et puis qu'ils sont assez précieux pour qu'ils soient dignes de notre protection et qu'ils soient dignes de la justice exercée. Et c'est important, quand un enfant vient nous parler, d'écouter ce qu'il nous dit et puis de considérer que sa parole a de la valeur, et pas de dire « Ah, c'est un enfant qui parle, donc ça n'a pas de valeur ». De bien écouter, bien discerner aussi, mais de l'écouter. Voilà, donc c'est hyper fréquent, autant en parler le plus vite possible à vos enfants, tout en les rassurant, mais surtout en leur faisant comprendre que vous, en tant que parents, vous voulez les protéger et que vous voulez non seulement les protéger, mais vous leur donner des clés pour qu'eux-mêmes puissent se protéger. Parce que si vous n'êtes pas là, ils doivent savoir se protéger tout seuls. Alors, soyez bénis, encouragés, et puis voilà. Soyez bénis à fond. Si vous avez des questions, n'hésitez pas à me contacter sur ma page Facebook. On me transmettra les questions. Et moi, j'ai besoin de savoir les sujets qui vous intéressent, donc n'hésitez pas. À tout bientôt. Bye bye.

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Hello, hello mon ami, heureux de te retrouver pour cette nouvelle émission Face à Face. On va parler de piliers d'appui spirituel pour traverser les épreuves. Il y a un homme, alors je ne vais pas écorcher son nom, on va l'appeler Nick puisque c'est son prénom d'ailleurs, qui a un superbe ministère d'évangéliste. Il voyage partout dans le monde, il intervient dans les écoles, dans les églises, dans des conférences, bref. Waouh, un ministère qui d'impact. Et il a une particularité, cet homme, parce qu'il est né sans bras et sans jambes. Et son père était pasteur. Et quand il est né, la congrégation a dit « Mais si Dieu était un Dieu d'amour, pourquoi il laisse quelque chose comme ça arriver ?» Et Nick a souffert. On l'a rejeté. Il a souffert psychologiquement à cause de son handicap. Il a eu des pensées suicidaires. Bref. Il était à l'aube de sa vie, il voulait déjà en finir. Et puis un jour, il a décidé de se servir de son handicap comme un levier, comme un tremplin, en fait, de cette épreuve comme une force. Et aujourd'hui, c'est sa faiblesse, c'est son handicap qui est la force d'ailleurs de son témoignage. Tout ça pour te dire que les épreuves dans la vie, elles sont inévitables, mais elles ne sont pas insurmontables. Les épreuves sont inévitables, mais elles ne sont pas insurmontable. Et Nick, de par son témoignage, nous montre cette vérité. Elle est importante et elle est réellement quelque chose qui doit nous amener, nous entraîner à ne pas considérer une épreuve comme une fin en soi. L'épreuve, c'est souvent un tremplin, un début de quelque chose de nouveau. Paul disait dans Philippiens 4, verset 13, « Je puis tout par Christ qui me fortifie. » Faut voir au-delà de l'épreuve. L'épreuve peut t'amener à réellement te positionner, à faire preuve de résilience, de résistance, de persévérance. L'épreuve peut être un tremplin, un levier qui va te propulser plus haut, plus loin. David, à une épreuve, il a dû affronter Goliath. Mais s'il n'y avait pas eu Goliath, David n'aurait pas été révélé au grand public. Cet adversaire Goliath a été le tremplin de David. Et tu connais son histoire et il lui a coupé la tête et il est devenu un homme vraiment utilisé par Dieu. Alors, le premier point que je veux partager avec toi, c'est il faut que tu comprennes l'amour inconditionnel de Dieu. Il y a vraiment des piliers qui vont te permettre de te positionner au sein même de l'épreuve. Tu vas être complètement rassuré, complètement positionné. Tu vas être dans la paix, prêt à affronter justement cette épreuve, pas avec ton regard, pas avec ta force, mais avec la vision de Dieu, avec le regard de Dieu, avec la puissance de Dieu. Et tu vas t'apercevoir aussi au travers de cette émission que les épreuves ne sont pas faites pour te détruire, parce qu'avant même l'épreuve, il faut que tu saches une chose, tu es plus que vainqueur. Alors, l'amour inconditionnel de Dieu. Jean 3, 16, il est dit, tu le connais ce verset, « Car Dieu a tant aimé le monde qu'il a donné son Fils unique, afin que quiconque croit en lui ne périsse point, mais ait la vie éternelle. » C'est clair, c'est un texte qu'on utilise dans la prédication de l'Évangile, mais il faut quand même que tu comprennes qu'au travers de ce texte, Dieu te révèle son amour. En fait, il t'a estimé, hein, il a estimé

sa valeur au prix de ce qu'il y avait de plus cher à ses yeux, son Fils unique, Jésus-Christ. Ce texte met en avant l'amour de Dieu pour l'humanité. Ce texte met en avant l'amour de Dieu pour chacun d'entre nous. Dieu t'aime, un point, c'est tout. Dieu t'aime et il n'y a rien qui peut te déloger de son amour. Je me souviens de cette personne qui traversait des difficultés, des épreuves au niveau de sa santé. Je lui pose une question, je lui dis mais comment tu te sens lorsque tu fais face à des médecins, à des pronostics qui sont vraiment pas agréables à entendre? Ben cette personne me dit c'est simple. Il y a une chose que j'ai compris voilà des années qui m'a toujours maintenu, qui m'a toujours permis de traverser les épreuves, de traverser certaines souffrances, le couloir de la maladie. Elle me dit c'est celle-ci, je sais qu'il n'y a rien qui me séparera de l'amour de mon Dieu. Mon ami. Peut-être que tu as l'impression, parfois, à cause d'une épreuve, que Dieu t'a tourné le dos. Peut-être que tu as l'impression, parfois, à cause d'une épreuve, que l'amour de Dieu n'est plus là, comme hier, dans ton cœur, dans ta vie, n'est plus aussi visible, palpable, tangible. Mais c'est juste une impression, je t'assure, c'est juste une impression, parce qu'en réalité, Dieu t'aime d'un amour éternel. Dieu t'aime d'un amour éternel. L'amour de Dieu pour toi, il est inconditionnel. Et quelle que soit ton épreuve, réalise aujourd'hui, comprends cette vérité. Il n'y a rien qui peut te séparer de l'amour de Dieu. La tribulation, l'angoisse, la persécution, la faim, la nudité, le péril, l'épée, dira Paul. Mais dans toutes ces choses, nous sommes plus que vainqueurs par celui qui nous a aimés. Car j'ai l'assurance que ni la mort, ni la vie, ni les anges, ni les dominations, ni les choses présentes, ni les choses à venir, ni les puissances, ni les hauteurs, ni les profondeurs, ni aucune autre créature ne pourra nous séparer de l'amour de Dieu manifesté en Jésus-Christ. Dieu t'aime. Un point, c'est tout. Son amour, il te l'a déjà montrer. La preuve ultime de son amour pour toi réside en la crucifixion de Jésus-Christ qui est mort et qui est ressuscité pour te sauver. Il est mort à cause de tes péchés et il est ressuscité pour que tu sois justifié, pardonné et introduit dans le royaume de Dieu. Dieu t'a montré, t'a démontré son amour. Il n'y a rien sur la terre, ni la vie, ni la mort qui peut te séparer. Aucune épreuve ne peut te séparer de l'amour de Dieu. Rappelle-toi toujours, sans cesse, qu'il n'y a rien qui pourra te déloger de la main de Dieu. Tu m'entends? Il n'y a rien qui peut te déloger, te sortir de la main de Dieu. Dieu a posé sa main sur toi. Le jour où tu as accepté Jésus-Christ comme ton Seigneur et Sauveur, Dieu a posé sa main sur toi et aujourd'hui, il te garde, il te protège. Il est ta forteresse, il est ton bouclier, il est ta haute retraite, ton bunker divin. Il n'y a rien qui peut te séparer de son amour. Mon deuxième point, il faut que tu puisses te souvenir de qui tu es. Tu sais, ta vraie valeur ne réside pas dans ce que tu fais, mais dans qui tu es. Ta valeur ne réside pas dans ce que tu fais, mais dans qui tu es. Parfois, on fait des choses qui nous donnent la nette impression qu'on s'est éloigné de Dieu. Parfois, on traverse des épreuves qui nous donnent la nette impression que Dieu nous a oubliés. Enfin, qu'importe la véritable chose que tu dois garder dans ton cœur, c'est qui je suis, qui tu es. Tu n'es pas n'importe qui. Je dis que tu n'es pas n'importe qui, tu es un enfant de Dieu. Un enfant de Dieu. Alors quand tu affrontes l'épreuve, faut pas l'affronter comme si tu étais seul, faut pas l'affronter avec tes propres forces, tes propres ressources. Non, faut l'affronter par la foi avec Dieu à tes côtés. Mais dans toutes ces choses, nous sommes plus que vainqueurs. 1 Jean 4, verset 4. Vous, petits enfants, vous êtes de Dieu et vous les avez vaincus par celui qui est en vous, qui est plus fort que celui qui est contre vous. Voilà la vérité, tu as été programmé par la victoire. C'est ça la vérité. Tu as été programmé pour la victoire. T'es pas n'importe qui, tu es un enfant de Dieu. T'es un vainqueur et non un vaincu. Quelle que soit l'épreuve, ne laisse pas l'épreuve venir altérer ta véritable identité en Christ. En Christ, tu n'es pas un vaincu, tu es un vainqueur. Tu es
un enfant de Dieu. 1 Pierre 2, verset 9. Mais vous êtes une race élue, un sacerdoce royal, une nation sainte, un peuple de Dieu qui s'est acquis. Vous lui appartenez. Voilà ce qu'il est dit. Hey, t'es pas n'importe qui, t'es pas seul quand t'affrontes une épreuve. C'est pas la peine de te projeter comme si t'allais perdre, comme si la défaite devait faire partie de ton quotidien. Non, Jésus-Christ est à tes côtés. Et ça, le diable déteste. Ça lui fait peur, ça le fait trembler lorsqu'il voit un chrétien qui a compris sa véritable identité. C'est un menteur, le diable. Je dis que c'est un menteur. Parfois, il vient devant toi. Il te laisse croire qu'il contrôle ta vie. Il utilise une épreuve pour essayer de te déloger de la présence de Dieu, te laisser croire que Dieu t'a oublié, te laisser croire que Dieu ne t'aime pas, te laisser croire que tu vas subir une défaite, te laisser croire que c'est pas la peine de prier, te laisser croire que c'est pas la peine d'appliquer la parole de Dieu, c'est même pas la peine de la lire, c'est pas la peine d'aller à l'église, c'est pas la peine d'espérer que Dieu intervienne pour toi. Il te laisse croire des choses comme ça. Et lorsque tu l'écoutes, tu te laisses convaincre par un mensonge qui vient altérer une vérité que tu ne dois jamais oublier. En Christ, tu es plus que vainqueur. Alors ne laisse pas le diable et ses mensonges venir prendre le contrôle de tes pensées et te manipuler. Il ne contrôle rien du tout. La seule personne qui doit contrôler ta vie, la seule personne qui aura toujours le dernier mot, c'est Jésus-Christ. Quelle que soit l'épreuve que tu traverses, tu es peut-être allongé sur un lit d'hôpital. Tu es peut-être enfermé, isolé chez toi. Tu es peut-être verrouillé dans tes pensées parce que ça va pas, parce qu'il y a des choses qui vont à l'encontre de tout ce que tu désires. Ça te fait mal, c'est douloureux. Je connais pas ton épreuve, mais Christ est à tes côtés. Tu m'entends? Christ est là. Il est là. Il va pas te lâcher parce que l'épreuve que tu traverses, elle est douloureuse. Il va pas t'abandonner parce que le combat que tu livres actuellement, il est conséquent. Il ne va pas t'abandonner parce que la situation que tu traverses, elle est difficile. Il ne va pas t'abandonner. Quelle que soit l'épreuve que tu traverses, il est là à tes côtés et il n'est pas là pour rien. Alors appuie-toi sur lui. Il n'est pas à tes côtés en vain. Alors appuie-toi sur lui, sois rassuré, sois fortifié, relève la tête, arrête de vivre, arrête de penser comme un défaitiste. Tu es plus que vainqueur en Jésus-Christ. Tu es plus que vainqueur en Jésus-Christ. Peut-être que le mensonge qui martèle ta pensée, qui vient cogner ta pensée, c'est tu es vaincu. Cette épreuve va t'écraser. Cette épreuve va avoir raison de toi. Non, c'est faux. C'est un mensonge qui vient tout droit de l'enfer. La vérité, c'est celle-ci. Tu es plus que vainqueur en Jésus-Christ. Seigneur, merci pour ton enfant. Merci, mon Dieu. Parce que tu connais sa vie, tu vois chaque étape, Seigneur. Tu es celui qui rassure, tu es celui qui positionne, tu viens par ton amour, là maintenant, venir parler au cœur de ton enfant. Fais-lui comprendre à quel point il est précieux. Elle est précieuse à tes yeux. Seigneur, qu'à partir d'aujourd'hui, il puisse comprendre que c'est ni par la force, ni par la puissance, mais par ton esprit. Que réellement tu puisses, Seigneur, être la force qui le soutient dans cette épreuve, être l'appui qui le soutient dans cette épreuve, que tu puisses relever sa tête maintenant, que tu puisses changer sa mentalité, qu'il puisse se voir comme un vainqueur et non un vaincu, qu'il puisse te voir, Seigneur, à l'œuvre dans sa vie, qu'il puisse se lever, se dresser contre l'adversaire et commencer à proclamer, commencer à le bombarder avec ta parole, qui est la vérité qui le fait trembler, parce que ça lui rappelle sa défaite un jour à la croix où tu l'as humilié. Oui, tu l'as livré publiquement en spectacle. Seigneur, j'annule, j'éradique les mensonges et l'ennemi au sein du cœur de ton enfant et j'implante ta vérité qui libère, Seigneur. Oui, mon Dieu, merci. Merci parce que tu es là. Merci parce que tu le rassures. Merci parce que tu le conduis sur tes sommets. Alléluia. Tu sais, je te garantis, j'ai vécu beaucoup d'échecs, beaucoup de défaites. Il y a des choses, j'ai essayé de lutter contre certaines choses dans ma vie et c'était toujours défaite, défaite, défaite. Et à force de vivre en mode défaite, je me dis, c'est même pas la peine d'engager le combat, je vais perdre.
Il y avait des réalités dans ma vie. Je me disais, c'est même pas la peine de batailler. T'as beau tout essayer, tu perds. Mais le jour où j'ai compris qui j'étais, le jour où j'ai laissé Dieu me guider, m'entraîner, me conduire, pas à pas, à changer de mentalité, à me positionner, pas comme un vaincu, mais comme un vainqueur. Le jour où j'ai commencé à m'appuyer, pas à 100%, mais à 200% sur lui. Alors, j'ai commencé à vivre des victoires. Et tu sais, moi, il ne me faut pas 10 victoires pour comprendre certaines choses. À partir du moment où j'ai eu la victoire sur certaines choses, je me suis dit, bah, tu vois, tu peux gagner. Tu vois, à partir du moment où tu mets Christ en avant, à partir du moment où tu commences pas simplement à méditer la parole de Dieu, mais également à l'appliquer dans ta vie, tu vis la parole de Dieu. J'aimerais te dire, et ces échecs d'hier sont devenus mes victoires d'aujourd'hui. J'aimerais te dire, lire la Bible, c'est bien, mais l'appliquer, c'est mieux. Tu peux lire la Bible, mais si tu ne l'appliques pas, il y a quelque chose qui ne va pas. Lis et applique. Il faut que tu vives la Bible. Quand Christ dit « Je suis à tes côtés, c'est moi qui combats pour toi. » Eh, mon ami, dépose tes propres armes et appuie-toi sur lui. La seule position que tu dois appliquer, adopter dans ta vie, c'est de te retrancher dans sa présence. Qu'il puisse te t'irradier, t'inonder de sa présence, te saturer de sa présence. Et alors que tu fais cela, tu vas voir que tu n'as pas la même attitude, tu n'as pas la même posture qu'hier. Non, tu ne te comportes pas comme un vaincu, mais comme un vainqueur. Parce que tu sais que celui qui est en toi, il est plus fort que celui qui est contre toi. Alors, quand nous traversons également des épreuves, il est important de savoir ce que nous désirons, ce que nous souhaitons, à qui nous voulons plaire. À qui nous voulons plaire. Parce qu'il y a l'homme et puis il y a Dieu. Et Galates 1, verset 10, il est dit, « Car maintenant, est-ce la faveur des hommes que je désire ou celle de Dieu ? Ou bien est-ce que je cherche à plaire aux hommes ? Si je plaisais encore aux hommes, je ne serais pas serviteur de Dieu. » Et Paul exprime quelque chose d'important, c'est, à mon avis, quand on voit son ministère, les épreuves, il les a endurées le jour où il est devenu serviteur de Dieu. Mais avant, c'était un persécuteur de l'Église, et forcément, les épreuves n'étaient pas les mêmes. Il ne s'est pas retrouvé en prison parce qu'il persécutait l'Église. Au contraire, il mettait les gens en prison parce qu'ils annonçaient la parole de Dieu. Il a même participé à la lapidation d'Étienne. Et là, depuis qu'il sert le Seigneur, c'est lui qui se retrouve en prison. C'est lui qui fait face à des oppositions. Donc, il dit, moi, je ne cherche pas à plaire aux hommes, je cherche à plaire à Dieu. Et qui plus est, s'il cherchait à plaire aux hommes, peut-être qu'il aurait moins d'épreuves. Mais ce qui lui permet d'affronter les épreuves, c'est qu'il cherche à plaire à Dieu. Et au sein même de ces épreuves, il sait que Dieu l'accompagne. Il sait que Dieu est avec lui. Il sait que Dieu ne va pas l'abandonner. Il prêche l'évangile et il s'attend à voir Dieu intervenir partout où il va. Effectivement, il est acteur du royaume de Dieu qui se déplace sur la terre. Il voit des signes, des prodiges, des miracles s'accomplir au travers de la prédication de l'évangile. C'est quand même quelque chose d'important. Ce que je suis en train de te dire, c'est qu'il y a des épreuves parfois qui tombent sur nous parce qu'on cherche à plaire à l'homme. Il y a des épreuves qui ne tombent pas sur nous parce que parfois on cherche aussi à plaire à l'homme. Mais le jour où tu décides de plaire à Dieu, tu vas voir qu'il y a tout plein d'épreuves qui vont tomber sur toi. Il y a une position là, il y a une clé là-dedans. La réalité, c'est que en fait, les épreuves, elles arrivent. Que tu le veuilles ou non, elles arrivent, elles tombent sur toi. Mais il est certain que lorsque tu vis dans le monde, tu as moins d'épreuves. Pourquoi ? Bon, quoi qu'il y a quand même des épreuves qui sont douloureuses, mais quand tu vis dans le monde, tu n'es pas l'adversaire de l'ennemi. Il va s'occuper de toi, mais après. Parce que pour lui, c'est acquis. Pour lui, ta destination finale, c'est avec lui en enfer, étant donné que tu ne connais pas Dieu. Mais le jour où tu commences à marcher avec Dieu, le jour où tu commences à servir Dieu, là, il se dit, attends, celui-là, il est en train de m'échapper. Celui-là, il est en train d'échapper au projet que j'ai formé sur lui. Moi, je veux le conduire sur la voie du péché. Moi, je veux le manipuler, le tromper pour qu'il finisse avec moi en enfer. Mais ce n'est pas le projet de Dieu. Parce que le projet de Dieu, c'est que le pécheur ne meure point, mais c'est qu'il se repente, qu'il vive et qu'il entre dans une nouvelle vie avec lui pour qu'il termine dans son royaume. Ça, c'est le projet de Dieu pour l'humanité tout entière. Mais quand tu sers Dieu, tu t'aperçois tout à coup que tu as plus d'épreuves que quand tu étais dans le monde. C'est pour ça qu'il est important pour toi de prendre position. Le jour où tu décides de servir Dieu, le jour où tu décides de mettre Dieu en avant, quelles que soient les épreuves, tu es sûr, certain comme Paul, de voir Dieu intervenir.
C'est ça la clé. Quand tu plais à Dieu, tu es certain de le voir intervenir dans ta vie. D'ailleurs, dans Matthieu 6, verset 33, il est dit ceci. « Cherchez premièrement le royaume de Dieu et sa justice, et toutes ces choses vous seront données par-dessus. » Quand on voit la position de Daniel, lorsque on lui ordonne de manger les mets royales succulents, le caviar de l'époque, il refuse. Il préfère rester fidèle aux lois alimentaires juives. Et il prend position. Il cherche pas à plaire au roi. Il cherche pas les éloges. Non, il veut rester fidèle. Il veut rester intègre à son Dieu. Il faut savoir prendre position parfois. Quand tu prends position, tu t'appuies sur Dieu. Quand tu sers Dieu, tu peux compter sur lui. Il y a tellement de choses qui gravitent dans notre vie, tellement de choses qui ont l'air de briller autour de nous, de scintiller notre intelligence, nos ambitions, que parfois on se perd. Mais j'aimerais te dire que quand tu sers Dieu, tu ne te perds pas dans tes réflexions, dans tes ambitions. Tu es au service de Dieu, tu n'es pas surpris comme Paul de traverser des épreuves, parce que tu sais que le jour où tu as dit oui à Dieu, tu es passé à la lumière, tu n'es plus dans les ténèbres, et forcément, il y a un adversaire qui va s'opposer contre toi. Certes, il y a des épreuves. Parfois, elles sont pénibles. Parfois, elles sont longues. Parfois, elles sont contraignantes. Mais au sein même de la vallée, tu peux t'appuyer sur ton berger fidèle. Faut pas être surpris. Faut pas être surpris. Faut pas être surpris de subir une épreuve. Par contre, je t'assure, je te garantis que quand tu traverses une épreuve en t'appuyant sur Dieu, en cherchant premièrement le royaume de Dieu, tu es au bénéfice de toutes ses richesses, tu es au bénéfice de sa provision, tu es au bénéfice de ses interventions. Il est ton berger fidèle. Et il y a un point que je veux mettre en avant, c'est concentre-toi sur Dieu. Il est ton essentiel. Dans Luc chapitre 10, à partir de verset 41, c'est Marie qui choisit de rester au pied du maître. Elle choisit l'essentiel. Elle ne s'agite pas. Elle reste là, calme, posée au pied de son Seigneur. Et tu dois prioriser ta relation avec Dieu. Tu dois t'occuper d'être au service de Dieu. Tu dois t'occuper de mettre, de transmettre les valeurs de Dieu. C'est tellement important. Plus de Dieu, moins de toi. Plus de Dieu, moins de toi. Et si tu veux plus de Dieu, alors tu dois passer du temps avec lui. Est-ce que tu passes du temps avec Dieu? Tu sais, quand tu es faible, il faut te fortifier. Et si tu veux être fortifié dans ton âme, si tu veux être fortifié dans ton quotidien, si tu veux être en mesure, en capacité d'être une bénédiction pour le monde, d'être une bénédiction pour ceux qui t'entourent, d'aller prier pour ceux qui sont malades, si tu veux être en capacité d'être un instrument entre les mains de Dieu, si tu veux être en capacité de livrer les combats qui sont les tiens, de traverser certaines épreuves qui sont les tiennes, alors tu dois passer du temps dans sa présence. Il est important d'aller, de te retrancher dans la présence de Dieu. Comme Jésus, Marc 1, verset 35, il est question, « Le matin, pendant qu'il faisait encore très sombre, Jésus se leva, sortit et alla dans un lieu désert. Et là, il pria. » Il y a des personnes, parfois, ils nous surprennent par leur attitude. Ils traversent des moments particuliers, des épreuves, mais ils sont calmes, posés, parce qu'ils sont enracinés dans la présence de Dieu. Ils ont mis Dieu en avant. Ils le mettent partout où ils vont, dans tout ce qu'ils disent, dans tout ce qu'ils font. Il y a Dieu, parce que Dieu est au centre de leur vie et ils s'appuient sur lui. Je me souviens d'un ami qui traverse des moments difficiles. Et c'est vrai qu'il y a de quoi être déstabilisé. Son épouse est atteinte dans sa santé. Mais à chaque fois que je lui parle, à chaque fois que je lui demande des nouvelles, il me dit toujours, on s'attend à une intervention de Dieu. On s'attend à un miracle de Dieu. Et tu vois, mon ami, quand tu mets Dieu en avant, tu peux t'attendre à lui. Quand tu le mets en avant, quand Dieu est partout et en tout dans ta vie, tu peux t'attendre à lui. Donner le meilleur à Dieu, c'est se mettre dans la meilleure position pour s'attendre à recevoir le meilleur de sa part. Est-ce que tu es disposé, dès à présent, à lui offrir le meilleur? Comme Jésus qui, dès le matin, dès l'aurore, prenait du temps dans la présence de son Papa céleste. Est-ce que tu es disposé
à lui offrir le meilleur. Au sein de l'épreuve qui est la tienne, peut-être que ça ne va pas et peut-être que tu as cherché des solutions qui sont humaines. Et la réalité, c'est que tu sens que tu es en train de t'affaiblir. Il y a quelque chose qui ne va pas. Et tu as besoin d'être fortifié, tu as besoin d'un renouveau dans ta vie. Tu as besoin de voir Dieu intervenir de manière particulière, de manière spécifique dans ta vie. J'ai une question pour toi. Est-ce que tu mets Dieu en avant? Cherchez premièrement le royaume et la justice de Dieu et tout le reste vous sera donné par-dessus. C'est le verset que je t'ai partagé tout à l'heure. Est-ce que tu es disposé à chercher Dieu et sa volonté et à l'appliquer dans ta vie? Il faut que tu le fasses. On va prier. Et je demande à Dieu maintenant de venir parler à ton cœur. Seigneur, peu importe la situation que ton enfant est en train de vivre et de traverser, je crois que tu es son essentiel. Je crois que tu tiens dans ta main quelque chose de particulier pour lui. Comme pour Nick, tu as certainement un miracle à accomplir dans sa vie. Comme pour Nick, tu as simplement une parole à lui communiquer afin qu'il puisse se relever. Seigneur, je sais que tu as des choses à faire avec lui. Je sais, Seigneur, que aucune épreuve va décréter notre fin parce que tu nous l'as dit, Seigneur, il n'y a rien qui va nous séparer de ton amour. Seigneur, que ton amour, Seigneur, inconditionnel, puisse prendre tout son sens dans la vie de ton enfant. Qu'à partir d'aujourd'hui, il puisse comprendre, réaliser, saisir l'importance et la valeur qu'il a à tes yeux. Qu'il puisse comprendre que dans chaque épreuve, tu réponds présent. Éternel, mon Dieu, je prie pour qu'à partir d'aujourd'hui, ses yeux puissent s'ouvrir. Qu'il puisse réaliser que tu es là, à ses côtés. Qu'il puisse affronter désormais n'importe quelle épreuve, Seigneur, en s'appuyant sur toi. Et alors, Seigneur, tu lui montreras, tu viendras lui confirmer, Seigneur, ta présence et ta fidélité. Qu'il puisse expérimenter, Seigneur, l'impact, le poids, l'efficacité de ta parole en sa vie. Que cette parole, Seigneur, qui s'inscrit dans son cœur, que tu lui révèles au travers de ta parole, il puisse la vivre, l'expérimenter. Je prie maintenant, Seigneur, pour ton enfant. Seigneur, libère une parole, libère un miracle, libère une intervention, libère un signe, libère un prodige dans sa vie. Quel que soit, Seigneur, son état, quelle que soit l'épreuve qu'il traverse, ouvre tes écluses, Seigneur, et envoie une réponse, envoie une provision, Seigneur. Déclenche, Seigneur, un miracle dans sa vie, Seigneur. Tu es le Dieu de l'impossible, Seigneur. Non, l'épreuve n'est pas faite, Seigneur, pour nous finir. Elle est faite, Seigneur, pour nous donner l'occasion d'expérimenter, Seigneur, l'impossible dans notre vie. Alors, Seigneur, merci, parce que tu fais des choses incroyables, inimaginables, impossibles, Seigneur, dans la vie de ton enfant. Que ses yeux puissent voir, Seigneur, tes interventions, que ses yeux puissent contempler, Seigneur, ta bonté, ta fidélité, et qu'ils puissent être comme Job, dire haut et fort, proclamer, témoigner, oui, raconter, Seigneur, qu'ils avaient entendu parler de toi, mais qu'à présent, Seigneur, ils ont vu ta gloire se manifester dans leur vie. Seigneur, merci, divin berger, toi qui es fidèle. Seigneur, merci, parce que tu opères, Seigneur, quelque chose de spécial dans la vie de ton enfant. Tu dresses une table en face de ses adversaires. Tu oins d'huile sa tête et sa coupe déborde. Seigneur, merci, parce que tu viens le rassurer, oui, Seigneur. Tu viens lui parler, Seigneur, tu viens écrire au plus profond de son cœur qu'il n'y a rien qui va le séparer de toi. Seigneur, tu viens graver au plus profond de son cœur que chaque jour tu es près de lui et qu'à la fin, Seigneur, il habitera dans ta maison pour toujours, éternel Dieu de gloire. Amen. Il en sera ainsi.
Je ne sais pas si tu as lu le livre de l'Apocalypse, mais j'ai une bonne nouvelle pour toi. À la fin, tu ne perds pas, tu gagnes. Que Dieu te bénisse, mon ami. Ciao.

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0: Bonjour Anaïs.
1: Bonjour.
0: Bienvenue dans cette émission La Rue du Sel. Toi, tu es chargée de projet au Sel depuis 2019. T'as un exemple, un truc qui t'a... Tu t'es dit, ah ouais, ok, ça, je comprends maintenant et j'avais pas capté. Quand tu me faisais la photo ou quand tu m'envoyais un mail avec les infos, quoi.
1: Par exemple, un partenaire avec qui on a pu discuter, c'était souvent... Bah, ça, c'est en général quand on doit revaloriser certains budgets, notamment pour les projets, je pense, tickets repas, qui sont pour l'alimentation des enfants particulièrement. Bah, c'est plus facile quand on est sur place aussi parce qu'on réalise effectivement, ah oui, là, quand il nous dit que ça a vachement augmenté, même si on sait qu'il y a une inflation au niveau mondial, mais là, on réalise encore plus, ah oui, là c'est compliqué, même nous-mêmes, on voit la différence au niveau des prix depuis que la dernière fois on est venu. Ouais. Donc voilà, ça, on n'hésite pas, on dit ah, effectivement, il faut revaloriser le budget, il faut revoir ceci. Quand on va sur place et qu'on constate dans certains pays que la législation, elle a évolué aussi, qu'au niveau de l'État, ils sont très sensibles au fait que ben, tous les salariés soient déclarés, parce qu'il y a aussi ça, hein, c'est pas tout le monde qui est déclaré, parce qu'il y a beaucoup d'économies informelles. Et là, de voir qu'il y a ce changement-là, donc quand le partenaire nous dit ben non, là, il faut qu'on augmente le salaire de telle personne, on comprend vachement plus facilement.
0: Oui, ouais, j'entends. Et du point de vue culturel, est-ce que tes origines congolaises, est-ce qu'elles aident à être en meilleure connexion avec les gens que tu rencontres sur place ou non, ça change strictement rien par rapport à tes collègues qui n'auraient pas cet atout-là?
1: Je pourrais pas dire par rapport à mes collègues, je sais pas si ça aide plus par rapport à eux, mais moi en tout cas je sais que ça m'aide personnellement. Je veux pas comparer, mais je sais que ça m'aide. Oui, c'est sûr que j'arrive à avoir un double regard, on va dire, grâce à cette double culture que je peux avoir et ça peut aider. Bon, dans tous les pays, ça peut être compliqué. Je vais dire au Congo, peut-être plus facilement, parce que je comprends plus facilement les codes, on va dire.
0: Oui, bien sûr.
1: Je comprends plus facilement les codes. Après, pour les autres, effectivement, oui, ça rajoute un plus, mais voilà.
0: Et tu m'as dit, quand tu es sur le terrain, il y a un truc que tu aimes particulièrement aussi, c'est être au contact des enfants bénéficiaires, parce qu'il se passe quelque chose, quoi.
1: Oui, effectivement, j'aime énormément voir les enfants pendant les visites. Les enfants, ils sont tellement chaleureux déjà. Mmh. c'est rare de voir un enfant qui a pas envie de sourire, de danser, de faire des petites blagues. Donc ça, c'est l'accueil des enfants, c'est toujours quelque chose de très émouvant et aussi de voir finalement toute l'implication de ces projets pour les enfants. En tout cas, là, j'insiste sur les projets plus spécifiques pour les enfants. Il y en a d'autres qui ne sont pas forcément pour eux directement, mais de voir vraiment la différence que ça peut faire. Je peux prendre un exemple. Ben, on a parlé d'un voyage au Congo, mais je suis toujours très émue quand j'ai l'occasion de voir des projets pour les enfants de la rue. Et là, on parle vraiment d'enfants qui vivent dans la rue et qui sont livrés à eux-mêmes et dans une extrême violence. Donc, pour avoir rencontré des enfants de la rue et voir ensuite ce que les projets pour eux permettent de faire, de changer, de voir que ces enfants peuvent devenir comme tout autre enfant, épanoui, être scolarisé, être heureux, loin de la violence, bah forcément ça fait toujours quelque chose.
0: Oui. Parce que ça c'est toujours ici on est très focus sur tu sais les traumatismes. Tu sais, des fois, presque, tu te sens un peu bête, tu sais, en disant, ah oui, moi, dans mon enfance, mais c'est vrai, tu vois, t'as vécu un truc, mais moi, des fois, j'ai l'impression que quand tu compares à ces situations où un enfant dans la rue, seul, qui doit vivre l'extrême violence, j'ose pas imaginer les situations qu'il rencontre, tu te dis, mince, il doit être brisé à l'intérieur, mais en fait, il y a un chemin de rédemption, quoi.
1: Oui, il y a un chemin. Là, je parlerais vraiment d'un partenaire qui travaille et qui est spécialisé dans la question d'accompagnement des enfants de la rue. C'est tout un process, c'est vraiment un accompagnement bien pensé. Il y a tant un accompagnement psychologique, il y a un psychologue dans la structure, il y a des conseillers, il y a un accompagnement spirituel aussi. qui est très important pour le partenaire. Et il y a aussi le fait que l'enfant peut accéder à l'école, puisse être scolarisé, être formé par la suite. Et aussi, ce que j'aime bien avec la méthode de ce partenaire-là, c'est le faire grandir dans un environnement familial. On l'enlève de la rue et il se retrouve dans ce qu'ils appellent des maisons. Mais dans ces maisons-là, il y a toujours deux responsables parmi l'équipe des éducateurs. Et ces responsables-là, c'est un couple. Donc un papa et une maman pour chaque maison. Et donc on le remet dans un environnement familial. Et finalement, cet enfant qui était jeté à la rue par sa famille, parce que c'est ce qui se passe dans la plupart des cas, se retrouve accueilli dans une nouvelle famille.
0: Mmh. Et les enfants, quand ils te voient arriver, est-ce qu'ils ont conscience que c'est certes, il y a une équipe sur place qui fait vivre ce projet, qui a imaginé ce projet, donc ça c'est le fameux partenaire de terrain, mais qu'il y a aussi des gens au loin, en France en l'occurrence, qui se mobilisent, qui financent cette action. Est-ce qu'ils ont conscience de ça ou ça leur échappe complètement et c'est pas grave en vrai?
1: Oui, en fait, je sais pas s'ils ont conscience totalement, mais je sais que les partenaires, en tout cas pour ce partenaire où je donne l'exemple et d'autres aussi, font l'effort d'expliquer que, oui, voilà, si vous pouvez avoir accès à un repas ou si dans le cadre aussi c'est de la formation professionnelle qu'on soutient, si vous êtes formé, c'est grâce justement à ce partenaire avec lequel on travaille, qui a des donateurs, ce sont des chrétiens en France. Et nous aussi, quand on va sur le terrain, c'est important pour nous de le dire. Moi, je sais qu'à chaque fois, même si je ne parle pas très longtemps avec les bénéficiaires des projets, que ce soit ça, les enfants ou des mamans ou autres, j'aime bien dire, moi, je suis venue, mais derrière moi, c'est toute une équipe au CEL. Ce sont des donateurs, des papas et des mamans en France qui prient pour vous, parce que je trouve que c'est important d'insister dessus aussi, que je pense que les donateurs du CEL, en généralisant, bien sûr, il y a vraiment aussi cette dimension spirituelle. On met souvent des sujets de prière dans nos lettres de nouvelles et on entend des donateurs aussi vraiment nous faire des retours, nous appeler, demander comment ça se passe pour les projets. Donc voilà, il y a qui les portent en prière et qui donnent surtout, qui les soutiennent au travers de ces projets.
0: Ouais, alors ça, c'est un truc que tu m'as dit justement quand on préparait ce moment. Tu m'as dit, alors tu as dit cette phrase que j'ai bien aimé, tu as dit le sel, c'est vraiment vrai. Je trouve ça chou parce que toi t'es de l'intérieur, toi tu pourrais être blasé, tu pourrais être habitué parce que c'est ton quotidien et on pourrait le comprendre en vrai. Mais non, t'as ce truc là, puis t'as dit ici comme là-bas, t'as des, donc ici en France et là-bas les partenaires de terrain en Afrique subsaharienne, t'as des gens qui sont poussés par la foi. Et l'amour des autres. Voilà, c'est comme ça que tu me l'as dit, je crois, ou que je paraphrase un petit peu là pour le coup. Et moi, ça m'a fait vraiment du bien que toi, qui de l'intérieur, toi, on peut pas te la faire, quoi. Toi, tu vois les trucs, tu les vois ici, tu les vois là-bas. Et s'il y avait des trucs qui vraiment vont pas, tu pourrais pas porter ce genre de phrase. Donc ça m'a fait vraiment du bien que tu dises ça et que c'est ça le message que tu portes, parce que ça donne aussi confiance, je pense. Pour des gens qui sont ici en France et qui se disent, c'est Thomas Blanc justement qu'on citait déjà tout à l'heure, cet artiste qui disait, des fois on me demande, j'adore cette phrase que dit ça, des fois on me demande, est-ce que tu connais toi une association sérieuse où on peut vraiment aider les gens? Il dit, oui, je connais le CEL. C'est un peu ce que tu dis aussi, je crois, non?
1: Oui, c'est vrai que je le dis pas. Je le dis vraiment parce que je suis en interne et que j'ai appris à connaître le CEL. Vraiment, avant de travailler au CEL, moi, je ne connaissais pas plus, pour être honnête. J'ai découvert le CEL comme ça, en étant dans une église, et il y avait justement une visite du CEL. Et j'ai gardé le lien en essayant de m'informer, mais je ne connaissais vraiment pas plus. Et depuis que je travaille dedans, à l'intérieur, que je vois effectivement que quand on dit que c'est une association de solidarité chrétienne, protestante, évangélique, c'est réel. C'est à l'intérieur, il y a vraiment ce souci de porter tout ce qu'on fait dans la prière, de ce souci de vraiment être à l'écoute de l'autre, d'aimer son prochain, et comment on le traduit justement au travers de nos actions, de nos missions, et de le voir même toute la bienveillance aussi de notre hiérarchie. Et je trouve ça beau de se dire que c'est vrai. Et moi maintenant derrière, j'ai pas honte de parler du CEL, pas juste parce que j'y travaille, mais c'est vraiment parce que j'y crois en cette association. J'y crois au message et aux valeurs et en la mission. Donc avant, je connaissais le sel, j'avais des communications, mais j'en parlais même pas autour de moi, j'en parlais même pas à mon église, mais maintenant j'en parle tout le temps, dès que j'ai l'occasion.
0: Et tu m'as dit aussi, merci, c'est magnifique ce que tu dis, tu m'as dit aussi, il y a un ADN, on parle d'ADN du sel, on parle des valeurs du sel et des partenaires sur le terrain. Hein, souvent, je crois que le sel n'aime pas trop être cité parce que le sel, au sens, les gens qui travaillent ici en France pour mobiliser les Français, mais ils n'aiment pas trop être cités parce qu'ils veulent vraiment parler des gens qui sont sur place, hein, en Afrique subsaharienne, les gens qui portent des projets, et c'est eux qu'on veut mettre en valeur. Oui. Mais il y a cet ADN quand même au sel qu'on peut citer qui n'est pas d'assistanat. Et tu me l'as dit aussi, c'est vraiment cette confiance, on a une valeur égale, c'est ensemble qu'on va pouvoir faire des trucs pertinents. Et du coup, l'assistanat, c'est même pas qu'on le veut pas, mais c'est que c'est pas à propos, quoi.
1: Oui. En fait, je parlerai surtout pour le département des projets et on parle de développement, des projets de développement. Ouais. Le développement, c'est vraiment pousser quelqu'un à aller plus loin, à vraiment étendre en fait son champ d'opportunités, j'ai envie de dire. Et si on tombe dans le schéma de l'assistanat, mais on fait du contre-développement, finalement, on n'aide pas la personne à pouvoir étendre ses limites, avoir plus d'opportunités et pouvoir réaliser ses rêves, si je peux dire ça comme ça.
0: Ouais, trop bien. Il y a une séquence dans cette émission un peu qu'on aime bien, c'est parce que des fois c'est difficile de se projeter sur le terrain. Là, on essaie de s'aider un petit peu et c'est même toi qui m'as envoyé les photos. Hein. Je t'ai demandé de m'envoyer les photos parce que celles-ci, je pouvais pas les avoir sur Internet. Et donc, je vais te montrer les photos. Les gens vont pouvoir les voir. La première, c'est celle-ci. Est-ce que tu peux me dire ce qu'on voit? Sauf erreur, on est dans le cadre d'un projet d'accès à l'eau, justement.
1: Oui. Donc, je reviens avec de l'eau.
0: Là, c'est ton premier voyage avec le sel sur le terrain, c'est
1: exactement.
0: Ça?
1: Exactement. Ouais, okay. Effectivement, je t'ai envoyé cette photo parce que c'était le premier voyage. Et c'est un partenaire que je suis. C'est marrant parce que c'est le premier projet qui m'a été confié en arrivant en sel. Voilà, tu vas t'occuper de ce projet.
0: OK.
1: Et de ce partenaire. Donc, c'était l'émotion pour moi de rencontrer, en fait, justement, ce partenaire et de voir le projet que j'avais suivi à distance depuis quelques mois. Et effectivement, de voir ce forage qui a été financé grâce au don des donateurs du sel et au travail qui a été réalisé aussi à Paris. Et pour moi, c'est le tchat, c'est toujours ce souvenir-là. Le premier voyage, le premier projet vu, la première pompe aussi. Parce que j'ai pas vu de pompe comme ça en France, j'ai envie de dire.
0: Donc, tu découvrais aussi le dispositif.
1: Oui, le forage manuel, oui. Ouais. Le découvrir vraiment tel qu'il est. Il y a la théorie. Et là, on connaît effectivement parce qu'on se renseigne tout ce qui est aspect technique pour pouvoir étudier ce type de projet. Mais là, le voir concrètement et voir les enfants venir chercher l'eau avec toute cette joie, oui, effectivement, c'est un beau souvenir. Et juste pour la petite histoire, pour bien expliquer ce projet, en fait, c'est on le voit derrière sur la photo, mais c'est l'hôpital de Koyum. En fait, c'est des forages qui ont été installés pour des centres de santé. Ces centres de santé dépendent de cet hôpital.
0: Ok.
1: Le système souvent. Dans la plupart des pays en Afrique, c'est vraiment d'avoir un hôpital de référence et derrière, il y a des petites structures de santé qui y dépendent, des centres de santé où on a déjà des soins dispensés, peut-être pas. La différence avec l'hôpital, c'est que l'hôpital, il peut y avoir de la chirurgie, vraiment chirurgie, lourde. Mais là, on,

0: a donné l'avenir ce projet, mais j'ai bien aimé la philosophie du projet qui était de se dire, bon, à Madagascar, on a souvent beaucoup, beaucoup de projets pour les enfants, beaucoup d'orphelinats, et des fois, on se demande si ça fait la différence. C'est ce que nous disait ce partenaire-là avant qu'on commence à travailler ensemble. Et il disait, mais moi, j'ai envie de faire différemment. J'ai envie vraiment d'aider vraiment les enfants et surtout les jeunes à vraiment pouvoir développer un business. Mmh. Développer un business et pouvoir se prendre en main et aussi employer d'autres personnes. Et il a vraiment ce côté très... en même temps, c'est un ancien chef d'entreprise qui est maintenant dans le milieu associatif, mais ça le suit,
1: cette fibre entrepreneuriale.
0: Entrepreneuriale. Et là, vraiment, il a la niaque pour ces jeunes. Et ce qu'il a mis en place, en fait, c'est qu'il a construit un centre de formation.
1: Okay.
0: Un centre de formation donc pour des jeunes et ce centre, en fait, il le dit, c'est pas que de l'agriculture, c'est vraiment de l'agro-business, c'est aider ces jeunes à devenir de futurs chefs d'entreprise. C'est ça, en fait, ça, son objectif. Et je me dis, waouh, c'est un modèle super intéressant. Et sachant que l'entrepreneuriat, c'est quelque chose qui est de plus en plus mis en avant pour les jeunes, partout en Afrique. Hein. Et donc, voilà, c'est pour ça que j'ai partagé.
1: Trop bien. Ça rejoint un peu le truc de se prendre en main et d'œuvrer à son destin, c'est bien.
0: Et sur cette photo, donc c'est la première promotion de ce centre de formation.
1: Trop bien. Si tu veux, tu peux continuer le swipe. On arrive sur un autre type de projet. Là, on est au Tchad.
0: Oui.
1: C'est bien ça. Et sauf erreur, tu m'as dit groupe d'épargne et de crédit.
0: Effectivement,
1: ça ouais, okay.
0: C'est ça. Alors, donc, effectivement, les groupes d'épargne et de crédit, ça fait partie aussi des projets que j'ai suivis pendant longtemps, à part l'eau. Ça, c'est quelque chose qui s'est développé de plus en plus sur les dernières années. Comme la plupart des personnes n'ont pas accès en fait aux services bancaires, aux services financiers classiques, parce que elles sont trop pauvres. Donc quand t'es trop pauvre, t'es pas solvable. Sauf que c'est encore une fois un cercle vicieux. Si t'as envie de monter quelque chose, ou si même t'as juste envie d'acheter un peu de matériel pour ton petit commerce que tu fais, comment tu fais si t'as pas accès à un petit prêt? Et donc les groupes d'épargne et crédit, ça permet finalement de pallier à cette difficulté en mettant en place vraiment une petite banque informelle entre un groupe, souvent ce sont des femmes d'ailleurs, un groupe de femmes, mais des fois il y a des hommes dans ces groupes, et justement qui vont épargner entre elles et qui vont se faire des prêts. Ça commence souvent, et ce qui est intéressant, c'est toute la motivation que l'on voit dans ces groupes, en fait. Se dire que ces personnes, elles réalisent qu'elles peuvent y arriver, qu'elles ont un peu de ressources. En fait, elles ont jamais rien, j'ai envie de dire. Juste un petit peu. Et souvent, ces groupes se réunissent une fois par semaine. Donc, à chaque fois, un petit peu, toutes les semaines. Et finalement, le montant d'épargne grandit. Ça augmente. Et grâce à ça, on peut aider quelqu'un, on peut prêter une personne du groupe, voire plusieurs du groupe. Et justement, derrière, cette personne, elle peut renforcer son activité. Et qui dit renforcement d'activité, si elle gagne un peu plus, elle peut épargner plus, prêter plus derrière. Donc voilà, le cercle vicieux devient un cercle vertueux, j'ai envie de dire.
1: Ah, c'est excellent. Alors, ça fait cliché à 100%, mais j'ai l'impression que presque c'est les femmes qui vont sauver l'Afrique, qui vont permettre à l'Afrique peut-être de passer à autre chose, je sais pas, non. Non, j'ai l'impression que les femmes, elles sont au cœur de tout en Afrique.
0: Non, mais en fait, je rigole parce que c'est sûr. C'est sûr. Non, mais parce qu'en fait, les femmes en Afrique, il y a vraiment cette image du lion et de la lionne.
1: Ok.
0: Le lion qui fait souvent la sieste, qui attend un peu, et la lionne qui va chasser.
1: Qui fait le boulot, quoi.
0: Qui fait le boulot, mais c'est réel. Je dénigre pas les hommes, bien sûr. Et en Afrique, il y en a beaucoup qui sont très très courageux, mais c'est sûr que investir pour les femmes, c'est une grande différence, parce que même au niveau économique, ça c'est quelque chose qui a été prouvé dans différentes études, c'est que les femmes, justement, elles vont tendance à avoir, elles vont avoir tendance plutôt à réinvestir pour le ménage, pour le foyer.
1: Bah oui.

0: ont directement pensé scolarisation des enfants, prise en charge médicale. Et alors que les hommes, je généralise encore une fois, hein, et les études
1: oui,
0: aussi,
1: c'est statistique,
0: mais,
1: hein.
0: Mais c'est, ça va être directement, on va penser pour des dépenses un peu plus futiles. Et il y a des femmes, hein, sur le terrain qui nous l'ont dit, oui, mon mari, lui, va penser plus à s'acheter de la boisson, ce genre de choses. Je l'ai entendu.
1: Ok. Si tu veux, tu peux passer sur une photo, la photo suivante, l'avant-dernière. On est sur à Kinshasa.
0: Exactement. Donc là, c'est les enfants de la rue.
1: Ouais.
0: Je ne pouvais pas ne pas envoyer une photo des enfants de la rue.
1: Les fameux enfants que t'aimes côtoyer, qui te...
0: Exactement. Donc, ouais. Sur cette photo, en fait, c'était lors de ma dernière visite. Et là, c'est l'un des membres de l'équipe de ce fameux partenaire qui est spécialisé dans ce travail d'accompagnement des enfants de la rue. Et là, c'est le culte qu'ils font chaque semaine avec les enfants de la rue. C'est le moyen justement de les atteindre en faisant un culte pour les enfants avec des cantiques, une petite histoire pour les enfants et surtout aussi leur donner un peu à manger, un petit goûter et les soigner parce que la plupart ils arrivent blessés. C'est pas facile à vivre hein, quand on assiste à ce culte avec les enfants de la rue. C'est assez choquant et de voir ces enfants vraiment cicatrisés, certains sous l'emprise de la drogue.
1: Des jeunes, quoi, des petits.
0: Ah oui, des petits. Des petits sous l'emprise de la drogue. Et après, de comprendre d'où ça vient et tout le changement qui est fait par la suite.
1: C'est depuis que j'ai des enfants moi-même, tu sais, c'est le genre d'histoire où ça devient très difficile de les entendre parce que tu te projettes un petit peu, tu te dis c'est plus juste un enfant, c'est tu vois ton enfant dans cette situation là tu te dis mince, c'est terrible en fait. Bref, OK. Et toi donc tu les côtoies et quand tu les côtoies, c'est tu vis le truc c'est normal pour eux, est-ce qu'il se passe un truc spécial ou finalement c'est une relation humaine des plus classiques et c'est très bien ?
0: Pour eux, c'est tout le côté, ils sont intrigués. Déjà parce qu'ils voient que je suis un peu différente. Bon, encore moins ça va parce que là on est au Congo, donc je parlais d'un peu l'avantage que je peux ressentir au Congo. Je comprends la langue, je la parle un peu, donc ça permet de créer du lien. Mais je ne suis pas toute seule. Hein. Quand on part sur le terrain, je ne l'ai pas précisé, mais on part souvent avec au moins un membre de la commission des projets parce que ça aide aussi. Pour leur prise de décision dans le financement, c'est bien que ça soit réel aussi pour celui qui doit dire oui ou non. C'est aussi même pour nous, je trouve que ça complète notre regard en tant que chargé de projet où des fois on est trop le nez dans les dossiers et il y a ce côté très technique et eux amènent plus de nuances, on va dire, et ont aussi une expertise, hein, souvent ces membres de la commission des projets. Donc je ne suis pas seule sur le terrain, donc je vais avec un membre de la commission des projets qui souvent est français, on va dire, pas comme moi,
1: Et
0: du coup, il y a plus d'intrigue quand même. Oh là là, ils sont venus avec des blanches. Et donc, c'est différent. C'est les enfants dans toute leur innocence. Ce que j'aime, c'est pour ça que j'ai dit j'aime bien les enfants, c'est que il y a ce côté, il n'y a pas d'arrière-pensée. Ils voient quelqu'un de nouveau, ils sont contents, ils sont intrigués, mais c'est tout.
1: Ah, c'est chou. Trop cool. Si tu veux bien, la dernière photo, et là, effectivement, on est sur cette fameuse équipe département des projets. Donc là, c'est qui est au CEL, avec ses bureaux en région parisienne. Et là, on voit toute partie de l'équipe, c'est ça ?
0: Effectivement, donc ça c'est l'équipe du département des projets exclusivement, sans l'équipe du CEL au sens global. Et maintenant on est combien ? Je ne me rappelle plus, on est 6 maintenant, effectivement.
1: On voit sur la droite de l'image Isabelle, donc la responsable du service. Hein.
0: Effectivement. Donc on a Isabelle, on a aussi François-Xavier qui est à côté d'Isabelle et Gillian qui est à l'autre bout, qui sont aussi chargés de projet comme moi. moi.
1: Ok.
0: Et on est complété par Sam et Marie qui sont tous les deux devant. Donc Sam, lui, il s'occupe justement de la relation avec les donateurs.
1: Ok, d'accord.
0: C'est lui qui fait le lien et effectivement, c'est le premier niveau de réponse pour les donateurs. Okay. Parce qu'on en a souvent qui appellent.
1: Qui ont des questions, qui écrivent, etc. Quoi.
0: Exactement, okay. Qui écrivent, qui veulent savoir ce qui se passe, qui veulent prendre un engagement. Donc ils nous aident énormément à ce niveau-là. Et on a notre mari qui nous aide justement dans ce qu'on appelle un peu la conformité, en fait, travailler avec les partenaires sur tout ce qui est respect des normes qualité.
1: Oui.
0: Des normes qualité pour le partenariat, moins sur l'aspect du projet, mais plus le partenariat. Par exemple, je vais prendre un exemple, mais vraiment... tout ce qui va être travailler sur la transparence financière avec les partenaires dessus, comment ils peuvent améliorer tout ce qui est leur gestion comptable, gestion financière. Donc voilà, Marie, elle va vraiment aider sur des questions pareilles
1: trop bien.
0: Partenaires.
1: Ouais, c'est rigolo, mais en même temps, c'est, on le dit depuis tout à l'heure, qu'il faut veiller à la qualité. Service qualité, c'est assez rigolo. Donc ça, c'est le département des projets qu'on cite depuis tout à l'heure dans cette émission. Et il faut noter, pour ceux qui ne l'avaient pas suivi au début, que ça, c'est l'une des actions qu'on retrouve au CEL, sur les quatre piliers qui composent le CEL. Voilà, pour un petit peu replacer le truc parfois difficile à cerner, entre le parrainage, c'est un autre service.
0: Oui.
1: Voilà, donc... c'est pas forcément facile et lisible d'y voir clair. Pour conclure, j'aime bien poser quelques questions sur ton parcours à toi.
0: Oui.
1: Et alors, justement, je le disais tout à l'heure en rigolant, depuis petite, tu es sensible aux questions de pauvreté, d'injustice. Et t'interrogeais souvent tes parents, justement, sur ton pays d'origine. Et un jour, fâché de comment ça se passe, tu dis, si c'est comme ça, je vais devenir présidente du Congo. C'est une vraie phrase, tu l'as dite, je crois.
0: C'est vrai. Ouais,
1: j'ai adoré là, quand tu m'as dit ça, quand on préparait ce moment. Et donc, après le lycée, t'hésites entre devenir prof ou travailler au changement. J'ai trouvé ça beau. Et donc, tu te lances dans un parcours universitaire, économiste du développement. Et là, c'est parti pour une trajectoire professionnelle dans la question de l'humanitaire. Et c'est ça qui est intéressant. Donc, tu fais tes études, tu es en cours encore à ce moment-là, et tu découvres le CEL, tu le disais tout à l'heure, quand tu es étudiante.
0: Oui.
1: Et tu rencontres un certain Daniel Hillion, qui est présent dans une église et qui présente le CEL, justement. Et, est-ce que tu peux me dire qu'est-ce qui t'interpelle à ce moment-là?
0: Déjà, ce qui m'interpelle, en fait, c'est déjà d'être dans une église et qu'on me parle de développement.
1: Ok.
0: Ça me surprend.
1: Ça connecte avec tes études.
0: Exactement,
1: à ce moment-là.
0: Exactement, parce que pour moi, ça, c'est mes études, ça n'a rien à voir avec l'église.
1: Ouais.
0: Mais vraiment, c'est... Ouais. Donc là, ok, qu'est-ce que mes études font à l'église? Et donc déjà, là, je suis très intéressée. Et justement, je me rappelle, non mais vraiment, je ne sais pas ce qu'il y a avec l'eau, mais c'était une présentation. Après, il a parlé des projets eau. D'ailleurs, dans la présentation, quand il a parlé du sel, et de donner quelques exemples de projets, c'était des projets eau. Et de voir tout le sérieux. Ce qui m'interpelle, c'est tout le sérieux avec les chiffres présentés sur la situation, les axes d'intervention. Donc oui, vraiment le sérieux, et me dire waouh, il y a une organisation chrétienne qui fait quelque chose pareil, qui intervient dans le domaine du développement, de la solidarité internationale. Je savais même pas. Donc ça m'a marqué, et je me dis effectivement, je veux continuer à avoir des nouvelles. Donc je demande à recevoir le CEL Information, le journal du CEL trimestriel. Et je me dis, je veux rester informé de ce qui se passe.
1: C'est comme ça que le lien démarre, puis c'est seulement plus tard que tu iras bosser là-bas. Et ce fameux Daniel Hillion, que tu ne retrouveras pas dans une ONG, son poste, tu ne le retrouveras pas dans une ONG qui n'est pas chrétienne. Donc il est intéressant de ce point de vue-là aussi.
0: Oui.
1: Qui est Daniel Hillion? Comment tu le décrirais? Et notamment sa fonction.
0: Je vais faire attention à ce que je dis. Alors, il y a un jour, ça c'est pas moi, mais un jour, il y a un partenaire qui m'a dit, oui, j'ai rencontré le pasteur du CEL.
1: Ah.
0: Oui, qui est le pasteur du CEL?
1: Qui donc?
0: Daniel. En fait, Daniel, c'est donc c'est le directeur des études du CEL, et il a vraiment ce qu'il a sa plus-value, c'est vraiment apporter tout cet aspect théologique, en fait, sur les questions de pauvreté. Et ça, c'est sûr que... Ben, pour quelqu'un qui a fait des études justement spécialisées dedans, l'économie du développement, c'est vraiment l'économie pour comprendre pourquoi les gens sont pauvres et comment on fait pour les sortir de la pauvreté. Et de se dire là, ah, waouh, il y a quelqu'un qui t'amène une perspective biblique, qui réfléchit sur ces questions-là à la lumière de la parole de Dieu. Ok, d'accord, c'est vraiment, tu sens que c'est la pièce qui manquait à ton puzzle. Mmh. Et pour moi, ouais, Daniel, c'est ça, c'est vraiment rajouter cette approche-là que j'aurais pas ailleurs.
1: Ouais, ouais, et c'est ça que dit le sel, je crois, hein, c'est ce côté, oui, on veut aider les autres, on veut aider ceux qui sont en situation d'extrême pauvreté, se mettre en action, mais on le fait au nom du Christ, quoi. Et oui. C'est parce qu'on est, comment dirais-je, ancré dans la une solidarité que la Bible nous inspire, quoi.
0: Oui.
1: Ouais. C'est ça qui porte aussi, hein, je crois, et c'est ça qui t'a touché peut-être aussi, j'imagine.
0: Oui, bien sûr. Ouais.
1: Donc tu poursuis ton cursus, tu fais ton double master, et là tu as travaillé au sel. Et donc tu voulais pas, c'est vachement intéressant, tu voulais faire de l'humanitaire, mais tu voulais pas être expatrié, tu voulais pas vivre ailleurs qu'en France.
0: Effectivement, dès le départ, je me sentais pas vivre ailleurs. C'est bizarre, mais j'ai fait des études dans le développement, donc il y a vraiment des chances que j'aille vivre ailleurs, que j'aille sur le terrain. Mais il y avait cette volonté, déjà pour des raisons personnelles, j'aime bien être attachée à ma famille, donc c'était difficile pour moi de m'imaginer tout de suite vivre loin. Et j'ai toujours eu cette conviction que je voulais pas aller vivre dans un autre pays sur place. Et là, ben, quand j'arrive au sel, que j'ai l'entretien justement sur le poste de chargé de projet, qu'on m'explique que là tu vas voyager et que nous en tout cas on n'envoie jamais personne sur le terrain, je suis là, oh, mais c'est parfait en fait. Il y a vraiment le juste milieu, je peux y aller mais je reste pas sur place.
1: Ouais. Et je t'avais demandé ce qui t'a surpris en arrivant au sel. Et tu m'as dit cette phrase, tu m'as dit, parce que t'as réfléchi, hein, t'as fait, les gens sont gentils.
0: Oui. C'est peut-être bête, mais c'est réel. C'est pour ça que je disais, j'en reviens à cette fameuse phrase en disant le sel, c'est vrai.
1: Ouais.
0: Les gens sont vraiment gentils. Et c'est de la gentillesse. Au début, tu te dis, bon, ok.
1: Où est le problème caché ?
0: Où est le problème ? Est-ce qu'ils font juste semblant parce que c'est le premier jour ? Est-ce qu'ils veulent juste que je reste et c'est bon ? Mais en fait, non, c'est une réelle gentillesse. C'est, je dirais pas juste de la gentillesse, mais de la bienveillance qu'on peut sentir dès le début. Après, je sais qu'on est tous sensibles différemment, mais moi, ça m'a touchée, en tout cas, cette bienveillance, cet accueil et cette bienveillance qui reste au travers du temps.
1: Ok, trop bien. Et du coup, une toute dernière question, justement plus personnelle aussi. On parlait déjà de ta double culture. Et tu m'as dit cette phrase que j'ai trouvée vraiment intéressante. C'est que ici, en France, des fois, on te renvoie l'image que tu n'es pas totalement française. Quand tu es en Afrique subsaharienne et particulièrement au Congo, on te renvoie l'image que tu n'es pas vraiment congolaise, quoi.
0: En fait, c'est ça. C'est que, le fait d'avoir une double culture, c'est une richesse, mais en même temps,
1: ouais, c'est déstabilisant.
0: C'est déstabilisant. Hein. Et ça, je ne suis pas la seule à le dire. Je sais que j'ai déjà eu des conversations, que ce soit avec des collègues ou des amis qui font aussi cette richesse d'avoir deux cultures, voire plus, et de dire un peu la même chose, de dire, bah, en fait, limite, on est juste citoyen du monde parce que tu n'es jamais 100% là ou 100% là, en fait. Il y a toujours des choses qui t'échappent. Moi, il y a des choses qui m'échappent, effectivement, ici en France, parce que je n'ai pas grandi avec ça. Mes parents ne sont pas français de base. Et de la même manière, quand je pars au Congo, même si mes parents m'ont appris, j'aime énormément la culture congolaise, mais il y a toujours quelque chose qui m'échappe parce que je n'ai pas grandi là-bas. Ouais. Donc, voilà.
1: Anaïs, on est au bout de ce moment, de cette émission à La Rue du Sel. Merci vraiment pour tout ce que tu as livré. C'était parfait, vraiment. Immersion sur le terrain. Merci pour ton cœur aussi. Là, c'est vraiment trop bien. Ce qui est chouette, c'est que si on veut te retrouver, on va sur le site du CEL et on va sur les projets qui sont menés par le CEL. Donc là, bien sûr, on peut financer, on peut apporter sa pierre à l'édifice. Et oui, ce qui est très chouette maintenant, on le sait, si on finance un projet de tickets repas, de puits, d'aide à l'agriculture, bien, il y a des personnes comme toi ou des collègues qui sont là, qui vont utiliser ces fonds pour financer des projets sur le terrain qui sont suivis, qui sont accompagnés. Enfin bref, merci pour cette belle illustration. Et puis ça, là aussi, ça génère, ça finit de solidifier la confiance aussi. Donc c'est très très cool.
0: Merci à toi.
1: Avec grand plaisir.
0: Merci pour l'accueil.
1: Allez, belle suite en tout cas à toi. Puis ben, nous, on se retrouve pour un nouvel épisode de La Rue du Sel.

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0: sont des preuves d'une foi qui sauve. Ici, Jacques nous en dit plus sur nos paroles et ce qu'elles disent de nous. Il nous a déjà dit qu'il allait y venir. Au chapitre 1, verset 26, il dit que si quelqu'un pense être religieux sans pouvoir contrôler ce qu'il dit, il se berce d'illusions. Jacques a aussi dit qu'on a deux oreilles, que Dieu nous a données pour pouvoir écouter deux fois plus qu'on parle. La langue est l'arme la plus dangereuse du monde, plus mortelle que la bombe atomique, mais personne ne l'inspecte minutieusement. Quelqu'un l'a dit ainsi, « Tu maîtrises la parole non prononcée, mais la parole prononcée te maîtrise. Une fois que tu l'as dite, elle échappe à ton contrôle. » On trébuche et on échoue tous, mais la personne mûre et sainte est capable de tenir tout son corps en bride. Autrement dit, si on peut contrôler son langage, on peut maîtriser tout son corps. En fait, toute sa vie. La langue est comme un badge, elle nous identifie. C'est l'index principal, la table des matières de notre vie. Imagine un instant que tout ce que tu as dit ce mois-ci soit enregistré et partagé avec le monde. Maintenant, tu es prêt à entendre comment Jacques décrit de différentes manières quelqu'un qui ne contrôle pas ce qu'il dit. D'abord, contrôler ta langue, c'est comme maîtriser un cheval par un mors dans la bouche. Le mors n'est pas gros, mais il peut tenir en respect un cheval fougueux et l'empêcher de filer. Les gros navires aussi sont contrôlés par un petit gouvernail, même si peu de gens le voient. Une grosse tempête peut pousser un bateau, mais un petit gouvernail peut le contrôler. La langue peut aussi changer le cours de notre vie. Seule une langue que Dieu a domptée peut être utilisée pour lui. Aucune fontaine sur cette terre ne donnera à la fois de l'eau douce et de l'eau amère, ni un arbre des figues et des olives. Mais nos paroles peuvent aussi révéler une foi authentique. On témoignera pour Dieu et parlera sagement si notre cœur est en règle avec Dieu. Sinon, nos paroles peuvent provoquer de l'amertume. Le diable utilise notre petite langue pour causer tant de problèmes. La méchanceté du monde n'est pas qu'humaine. Elle est humaine plus le mal surnaturel d'en bas, causant division et querelle dans nos foyers et nos églises. Mais la sagesse d'en haut est d'abord pure, c'est-à-dire ni mélangée ni diluée. Elle vient directement de Dieu. Elle est pacifique, modérée, conciliante, pleine de miséricorde et de bons fruits, sans partialité, sans hypocrisie. Ce sont les fruits de la foi. Comment reconnaît-on une foi authentique en le Seigneur Jésus-Christ ? On a appris que la foi qui sauve produit de bons fruits et persévère dans l'épreuve. Elle influence aussi notre façon de traiter les gens et de contrôler ce qu'on dit. Tout cela indique clairement une foi vraie, évidente dans la vie de quelqu'un qui suit Jésus-Christ. Dans le prochain épisode, on verra comment répondre à la mondanité et à la guerre.
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1: Dans l'évangile de Matthieu, au chapitre 13, voici le verset 33, qui est en lui-même une petite parabole. Le royaume des cieux ressemble à du levain qu'une femme prend pour le mélanger à une vingtaine de kilos de farine, et à la fin, toute la pâte lève. Il ne faut qu'une pincée de levain pour faire lever toute la pâte. Et c'est la même chose dans notre monde. Il ne faut qu'une pincée de la folie de Dieu pour transformer une existence morne en un pain succulent. Alors, laissons-le agir en nous et notre existence sera levée, transformée.

Thérèse et moi, nous vous accompagnons pour réfléchir sur ce qui se passe dans la vie, sur ce qu'on vit tous les jours et sur ce que Dieu nous dit. Je vais vous poser une question. Aimez-vous les escaliers? Je répète, aimez-vous les escaliers? Moi, je connais quelqu'un qui m'a dit, j'aime les escaliers, ça me fait faire de l'exercice, parce qu'on monte. Bon, mais tout le monde n'a pas d'escalier. Et tout le monde n'a pas d'escalier, une idée aussi ascendante. Parce que l'escalier sont fort utiles, tout en étant des passages assez dangereux pour la race humaine. Même celui qui va sur ses deux pieds le mieux du monde a vite un jour loupé une marche d'escalier. Et quand on loupe une marche d'escalier, on aborde les autres de tout son cœur. Et le nez en avant, ici avec le nez, n'est-ce pas? Et quand on descend, la chute en est encore plus importante, ça peut devenir un drame. Et on peut même en perdre la vie. Et ces choses se produisent encore plus facilement. L'escalier est encore plus sécurisé si je mets la lumière. Oui. Et vous avez remarqué que la lumière dans l'escalier, il y a intérêt de mettre une minuterie parce qu'une fois qu'on est monté, on l'oublie. Et alors la minuterie, elle fait environ 2 minutes 30. C'est pourquoi il y a ce petit bouton de 2 minutes 30 pour nous aider à regarder notre escalier. Et la vie aujourd'hui, mes amis, la vie aussi a ses étages, ses montées, ses descentes. Et là non plus, on voit pas très clair dans l'escalier de la vie. Alors, comme pour les escaliers, Dieu a inventé, qu'est-ce qu'il a inventé? Une minuterie, ou je dirais même une heure, un jour, une année de grâce, c'est ce qui est écrit dans la Bible. Dieu a inventé Noël, et Noël, c'est le jour où sa lumière a brillé dans le cœur des bergers, mais elle brille dans notre cœur, ici, à Puce FM, dans le cœur de Thérèse à la Technique, dans le mien, dans le cœur de toute l'équipe. Et on voudrait, parce que ça s'approche bientôt, que cette lumière brille dans votre famille. À bientôt, au revoir.

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1: Je suis né à Londres et je me rappelle que quand j'étais un petit garçon, mon père m'emmenait souvent voir ma tante Nelly qui habitait à Londres aussi. Et quand ma tante Nelly me voyait, elle me disait « Oh, mais comme il est grand, ce garçon-là! Pourquoi il est si grand ?» Et mon père lui répondait « Mais c'est parce qu'il mange beaucoup de pudding anglais. » Et à la maison, j'ai dit à mon père « Mais est-ce que c'est vrai ça? Est-ce que je suis grand parce que je mange beaucoup de pudding anglais ?» Il me dit « Non, non, ça c'est juste pour ta tante Nelly. Tu es grand parce que je t'aime. » Et ça m'a marqué. Je suis grand parce que j'ai l'amour de mon père. Et c'est vrai en réalité, si nous voulons grandir, normalement, il faut que nous soyons aimés. Et à l'époque, je connaissais pas vraiment Dieu, ni le Seigneur. Mais ça m'est resté. Et si nous voulons grandir dans ce monde, si nous voulons être heureux, il faut connaître Dieu. Mais pas Dieu qui nous juge, pas le Dieu qui est dur avec nous, mais Dieu qui est notre Père. Et j'ai découvert cette vérité dans ma vie, que Dieu m'aime comme son enfant. Et tout cela est commencé pour moi il y a 8 ans et demi maintenant. J'habitais toujours à Londres à l'époque. Et je me rappelle un jour, j'ai reçu un coup de fil de ma mère. Et j'ai répondu « Bonjour maman ». Elle dit « Oh, mais ton frère, il est devenu tout bizarre ». Et il m'a téléphoné l'autre jour. Il m'a dit « Oh, mais maman, pardonne-moi pour tout ce que j'ai fait. Voilà, je t'aime beaucoup. » Et j'ai rencontré Jésus-Christ. Il dit « Oh, mais c'est pas normal pour ton frère ». Je dis « Oui, parce que je connaissais mon frère. Il vivait vraiment dans le bas-fond de Londres, un peu vraiment avec une vie tout à fait négatif et désespéré. Et moi, je suivais un petit peu ce chemin. Mais un jour, il est venu me voir. Il était là devant moi à la porte. Il dit « Bon, bonjour, j'avais un peu peur. » Je dis « Mais est-ce qu'il est tombé dans une secte? Qu'est-ce qu'il va me raconter tout cela ?» Et il est venu et il m'a dit « Bonjour. » Il dit « Le Saint-Esprit habite dans mon cœur. » Et quand il m'a dit ça, je dis « Oh, mais mince, il est tombé dans le spiritisme ou quelque chose comme ça. » Je dis « Mais qu'est-ce que c'est ça ?» Mais j'avais peur, mais j'étais quand même attiré. Et j'ai commencé à lui parler. Je me dis « Mais Colline, il s'appelle Colline. Est-ce que tu sors toujours avec des filles? Est-ce que tu jures? Est-ce que... Mais ce Jésus, qu'est-ce qu'il fait pour toi ?» Il dit « Tout cela, je veux pas discuter, mais j'ai trouvé quelque chose qui vaut beaucoup. Et avant de me parler, il faut lire la Bible. » Alors là, j'avais fait des études et tout, mais j'avais jamais lu la Bible. Alors là, j'ai commencé à lire la Bible. J'ai trouvé une petite Bible Gédéon. Hein, j'ai commencé à le lire. Et j'étais émerveillé en trouvant la personne de Jésus-Christ. Hein, je vous encourage, si vous n'avez jamais lu la Bible, juste de lire les évangiles et pas dans un but de tout savoir, mais juste découvrir la personne de Jésus-Christ, quand il guérissait les malades, comme il était avec les pauvres, un homme de compassion. Et il m'a dit « Aimez-vous les uns les autres, aimez même les ennemis ». Je dis « Mais c'est pas vrai ça, c'est incroyable ». Mais j'étais attiré par cette personne de Jésus au travers la Bible. J'ai commencé à lire la Bible. Et après, ça a commencé petit à petit à me changer. Et à l'époque, toute ma vie était une vie d'un côté anti-chrétienne, bâtie sur les valeurs anti-chrétiennes. Tout. Je travaillais au noir à l'époque. J'avais une vie dans beaucoup de choses déréglées. Alors là, je voulais pas avoir ce Jésus. Mais il y avait une partie de moi qui voulait cette personne de Jésus. Donc, ça a commencé une petite bataille en moi. Et un jour, mon frère m'a dit, mais Robert, il faut venir à une réunion, un peu peut-être comme ce soir. Et je voulais pas aller, mais voilà, je me suis trouvé assis dans une réunion. Et il y avait une personne qui partageait simplement l'évangile, ses expériences. Et je me rappelle, j'étais assis là, et voilà, les paroles me pénétraient. Oh, je voulais pas, mais voilà, ça me pénétrait, ça me parlait. Et un homme a chanté un chant, et le chant avait le titre « À ton avis, tu vaux combien ?» Et ça continuait. Tu avais une si grande valeur que Jésus-Christ, il est mort pour toi à la croix. Même si tu avais été la seule personne sur la terre, Jésus-Christ, il serait mort pour toi. Et ça m'a marqué. Et j'ai compris, là, j'avais souvent entendu parler Jésus, tout cela. Mais j'avais compris à ce moment-là, voilà, Jésus-Christ, il est mort personnellement pour moi à la croix. Et je le savais. Et après, je dis, bon, mais d'accord, Seigneur, je vais garder ça comme un secret pour moi seul, entre moi et toi. Je veux pas me manifester rien. Mais après, il y avait un autre chant, et c'était comme si on était dans la foule entre Barabbas et Jésus. Et on devait choisir. Et le chant disait, c'est 100% l'un ou 100% l'autre, on ne peut pas rester caché au milieu. Et je dis, oh mince. Et donc juste à la fin de la soirée, un homme m'a dit tout simplement, je vais prier. Et si il y a les gens ici qui veulent accepter Jésus-Christ dans leur cœur, il faut simplement dire amen à la fin de ma prière. On ne devait pas lever la main, rien. Mais j'étais là, mon cœur battait pendant qu'il priait. Et il y avait une voix qui disait, non, tu as trop à perdre. Et une autre voix, oui, quand même, c'est la vérité. Mais c'était dur, je savais pas, c'était vraiment comme une guerre civile dans mon cœur à l'époque. Et juste avant la fin de sa prière, je sais même pas ce qu'il priait. J'ai eu comme l'image dans mes pensées, c'est la vie maintenant ou la mort, mais choisis. Et là, c'était dur. Et évidemment, confronté à un tel choix, je dis oui, amen. Et cet amen a vraiment changé ma vie. Je peux dire que je suis rentré à la maison après, et c'était le début de beaucoup de luttes, beaucoup de bagarres. J'avais pas tout de suite une immense joie. J'avais plutôt des persécutions de mes amis et des gens. Je connaissais pas beaucoup la Bible, mais c'était comme si ce petit grain de foi que j'avais dans mon cœur, que ça bougeait toute la montagne qui était ma vie avant. Et vraiment, ma vie commençait à changer. Et un jour, je savais pas s'il y avait des églises différentes, je savais rien, hein. Mais un jour, quelqu'un envoie une petite lettre, il faut aller voir le pasteur de l'église anglicane qui habite telle et telle rue. Et moi, j'avais jamais mis mes pieds dans une église de toute ma vie, hein. J'avais pas envie d'y aller. Mais un jour, je dis, mais quand même, peut-être je vais le voir. Parce que c'était difficile de vivre seul. Et je suis allé voir ce pasteur. Mais, oh oui, entrez. Et il dit, on va prier. Mais j'avais jamais prié de ma vie. Oui, il commence à prier. Il dit, va, prie. Alors, bon, je dis, merci Seigneur, amen. Mais c'était le début de quelque chose, une vie de prière. Et après, il dit, il faut venir dimanche. C'est allé dimanche, ils ont fait le culte et tout, ça allait. Mais après, on mangeait ensemble. Et je dis, oh, mais quand même, je suis toujours, j'ai un fardeau. J'ai trouvé Jésus, mais ça va pas, c'est difficile, j'ai des luttes et tout. Il me dit, voilà, on va prier pour toi. Et à cette époque, j'avais jamais de ma vie entendu parler du Saint-Esprit. Personne, moi j'étais jeune chrétien, j'avais à peine lu dans la Bible au sujet du Saint-Esprit, j'étais pas préparé pour quelque chose, rien. Et donc je me suis assis, et lui il a commencé à prier, et j'ai dit, Seigneur, au secours, simplement comme ça, au secours, aide-moi. Et c'était comme si, tout d'un coup, il y avait des vagues d'amour qui commençaient à remplir mon cœur. Ça commençait en faible, mais après de plus en plus fort. Et après, j'étais tellement rempli, j'ai pleuré. Et c'était comme si tout d'un coup, avant ce moment-là, c'était comme si mes problèmes m'écrasaient. J'étais vraiment en dessous de mes problèmes. Mais là, d'un instant, je ne sais pas comment, mais c'est comme si Jésus m'a vraiment rempli jusqu'à craquer d'un côté de son amour. Et j'avais les mêmes problèmes. Mais moi, j'étais au-dessus de ces problèmes, dans un instant. Et après, j'ai quitté cette salle, et je marchais dans les rues, et j'avais envie d'embrasser les gens. Mais c'est rigolo, à Londres, et j'ai acheté mon billet pour le métro. J'avais vraiment envie d'embrasser la personne qui a donné le billet. Alors là, c'était fantastique. Et après, je suis rentré à la maison, j'étais dans une situation assez difficile, mais j'étais maître de la situation à partir de ce moment-là. Et je savais... J'ai même marqué dans ma Bible, je sais maintenant que pour le reste de ma vie, je vais te servir, Seigneur, je vais t'appartenir. Et quelques mois après ça, incroyable peut-être, mais Dieu a vraiment bouleversé ma vie, il a changé ma vie, j'ai vraiment trouvé un autre chemin. Et je vous encourage ce soir que en suivant Jésus, on n'est pas de tout perdant. Et à vrai dire, ça c'est le début de l'histoire, parce que depuis ces moments-là, j'ai vu là la fidélité de Jésus-Christ dans ma vie.
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1: Bonjour, aujourd'hui nous allons évoquer le protoxyde d'azote, le gaz hilarant qui n'est plus du tout hilarant. Le protoxyde d'azote est couramment utilisé en médecine et dans l'industrie alimentaire. En inhalation, ce gaz déclenche une euphorie, un rire incontrôlable et des troubles de la vision. Si cet usage récréatif par inhalation était marginal il y a 5 ans, cette situation explose aujourd'hui, particulièrement chez les moins de 25 ans. La vente de ce produit est interdite aux mineurs depuis 2021. Le docteur Christophe Rioux, addictologue aux Hospices Civils de Lyon, dans le service universitaire d'addictologie de Lyon, a mis en place une téléconsultation spécialement dédiée à ces consommateurs de protoxyde d'azote. Ces jeunes, dont l'âge médian est 21 ans, considèrent le proto, un produit psychoactif sans risque et sans conséquences, car on ne s'injecte rien, les effets sont brefs, il n'y aurait pas d'overdose. En réalité, la consommation fortement addictive de ce protoxyde

0: l'Hospice civique de Lyon, car on ne parle ici que des cas cliniques qui sont recensés. C'est la partie émergée de l'iceberg. Nous savons que la consommation, elle, s'avère plus importante. La preuve, à Vénissieux, au cours de l'année 2025, près de 6 tonnes de capsules, de bonbonnes et de tanks ont été récoltées dans les rues de la ville. À ce jour, aucun traitement substitutif n'existe pour les personnes dépendantes au protoxyde d'azote. La seule solution est de traiter les signes de manque. Pour éviter ces hospitalisations et ces séquelles potentiellement irréversibles, le docteur Rioux a lancé en 2024 des téléconsultations visant à inciter les gros consommateurs à consulter dès l'apparition des premiers symptômes de polydryphrite, que sont les picotements, l'instabilité et la faiblesse musculaire au niveau des jambes. Mais le meilleur moyen d'éviter ces dommages sérieux reste de stopper la consommation. C'est possible avec un accompagnement. Il est primordial d'en faire prendre conscience les consommateurs et le plus tôt possible. Ces consultations sur rendez-vous sont accessibles de partout en France. Depuis décembre 2025, la consommation, la détention et le transport de protoxyde d'azote sont interdits dans le Rhône.
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2: Ce week-end, les Français étaient appelés à voter pour le premier tour des élections municipales. Un moment important de la vie démocratique. Et pourtant, un chiffre tient toute notre attention. 42% d'abstention. Un record dans l'histoire des élections en France. Près d'un électeur sur deux ne s'est pas déplacé. Un chiffre qui interroge, car au-delà du désintérêt ou de la lassitude, une question commence à se poser. Quelle est la réelle légitimité d'un élu quand il est choisi par seulement la moitié des Français ? Nous pouvons malgré tout constater que lorsqu'une part importante du pays reste silencieuse, la démocratie continue de fonctionner, mais sur une base alors plus fragile, parce qu'elle repose sur la participation. Participer, c'est accepter de prendre part, de peser dans une décision collective et donc d'exprimer un choix. Mais quand près d'un électeur sur deux se retire, c'est tout le système qui commence à vaciller. Pourtant, on a l'impression que cette abstention ne dit pas seulement quelque chose à propos de la politique. Elle révèle aussi un phénomène plus large, car ne pas choisir, c'est encore faire un choix. Le choix de rester à distance, de ne pas s'impliquer et aussi de laisser les autres décider. Et ce réflexe dépasse largement les urnes. On le retrouve dans nos engagements, nos responsabilités et aussi dans notre manière d'habiter la société. Comme si, face aux déceptions et à la complexité du monde, la tentation était devenue celle du retrait. Se protéger en se mettant en retrait. Mais ce retrait a un prix, car à force de ne plus participer, on finit par perdre toute influence sur ce qui nous concerne. Dans le livre de l'Apocalypse, donc dans la Bible, une parole très forte est adressée à une communauté qui hésite à se positionner. « Tu n'es ni froid ni bouillant, puisses-tu être froid ou bouillant ? Ainsi, parce que tu es tiède et que tu n'es ni froid ni bouillant, je te vomirai de ma bouche. » Une parole rude. Mais elle vise précisément cette tentation humaine, celle de rester au milieu, de ne pas trop s'engager, de ne pas trop se mouiller. La tiédeur. Et peut-être que cette abstention record en est une illustration. Une société fatiguée, désabusée, qui doute de l'utilité de sa propre voix. Mais l'abstention n'est jamais neutre, car lorsque beaucoup se taisent, c'est finalement seulement quelques-uns qui décident. Au fond, peut-être que le vrai sujet n'est pas seulement celui de la légitimité des élus, mais aussi que lorsque près d'un citoyen sur deux renonce à participer, ce n'est pas seulement la démocratie qui s'affaiblit, mais aussi le sens même de notre responsabilité collective qui s'efface. Alors face au découragement et aux doutes, la tentation du retrait peut sembler confortable. Mais l'histoire montre que les sociétés se construisent avec des citoyens engagés et non pas avec des spectateurs silencieux.
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0: Évangile de Luc, chapitre 1er. Plusieurs ayant entrepris de composer un récit des événements qui se sont accomplis parmi nous, suivant ce que nous ont transmis ceux qui ont été des témoins oculaires dès le commencement et sont devenus des ministres de la parole, il m'a semblé bon, après avoir fait des recherches exactes sur toutes ces choses, depuis leur origine, de te les exposer par écrit, d'une manière suivie, excellent Théophile, afin que tu reconnaisses la certitude des enseignements que tu as reçus. Du temps d'Hérode, roi de Judée, il y avait un sacrificateur nommé Zacharie, de la classe d'Abia. Sa femme était d'entre les filles d'Aaron et s'appelait Élisabeth. Tous deux étaient justes devant Dieu, observant d'une manière irréprochable tous les commandements et toutes les ordonnances du Seigneur. Ils n'avaient point d'enfants parce que Élisabeth était stérile, et ils étaient l'un et l'autre avancés en âge. Or, pendant qu'il s'acquittait de ses fonctions devant Dieu, selon le tour de sa classe, il fut appelé par le sort, d'après la règle du sacerdoce, à entrer dans le temple du Seigneur pour offrir le parfum. Toute la multitude du peuple était dehors en prière à l'heure du parfum. Alors, un ange du Seigneur apparut à Zacharie et se tint debout à droite de l'autel des parfums. Zacharie fut troublé en le voyant et la frayeur s'empara de lui. Mais l'ange lui dit, « Ne crains point, Zacharie, car ta prière a été exaucée. Ta femme, Élisabeth, t'enfantera un fils et tu lui donneras le nom de Jean. Il sera pour toi un sujet de joie et d'allégresse, et plusieurs se réjouiront de sa naissance. » Car il sera grand devant le Seigneur. Il ne boira ni vin, ni liqueur enivrante, et il sera rempli de l'Esprit Saint dès le sein de sa mère. Il ramènera plusieurs des fils d'Israël au Seigneur leur Dieu. Il marchera devant Dieu avec l'Esprit et la puissance d'Élie pour ramener les cœurs des pères vers les enfants et les rebelles à la sagesse des justes, afin de préparer au Seigneur un peuple bien disposé. Zacharie dit à l'ange, « À quoi reconnaîtrai-je cela? Car je suis vieux et ma femme est avancée en âge. » L'ange lui répondit, « Je suis Gabriel, je me tiens devant Dieu, j'ai été envoyé pour te parler et pour t'annoncer cette bonne nouvelle. Et voici, tu seras muet et tu ne pourras parler jusqu'au jour où ces choses arriveront, parce que tu n'as pas cru à mes paroles, qui s'accompliront en leur temps. » Cependant, le peuple attendait Zacharie, s'étonnant de ce qu'il restait si longtemps dans le temple. Quand il sortit, il ne put leur parler, et ils comprirent qu'il avait eu une vision dans le temple. Il leur faisait des signes, et il resta muet. Lorsque ses jours de service furent écoulés, il s'en alla chez lui. Quelque temps après, Élisabeth, sa femme, devint enceinte. Elle se cacha pendant 5 mois, disant, « C'est la grâce que le Seigneur m'a faite quand il a jeté les yeux sur moi pour ôter mon opprobre parmi les hommes. » Au 6e mois, l'ange Gabriel fut envoyé par Dieu dans une ville de Galilée appelée Nazareth, auprès d'une vierge fiancée à un homme de la maison de David, nommé Joseph. Le nom de la vierge était Marie. L'ange entra chez elle et dit, « Je te salue, toi à qui une grâce a été faite. Le Seigneur est avec toi. » Troublée par cette parole, Marie se demandait ce que pouvait signifier une telle invitation. L'ange lui dit, « Ne crains point, Marie, car tu as trouvé grâce devant Dieu. Et voici, tu deviendras enceinte, et tu enfanteras un fils, et tu lui donneras le nom de Jésus. Il sera grand, et sera appelé fils du Très-Haut, et le Seigneur Dieu lui donnera le trône de David son père. Il régnera sur la maison de Jacob éternellement, et son règne n'aura point de fin. » Marie dit à l'ange, « Mais comment cela se fera-t-il, puisque je ne connais point d'homme ?» L'ange lui répondit, « Le Saint-Esprit viendra sur toi, et la puissance du Très-Haut te couvrira de son ombre. C'est pourquoi le Saint-Enfant qui naîtra de toi sera appelé Fils de Dieu. Voici Élisabeth, ta parente, a conçu elle aussi un fils en sa vieillesse, et celle qui était appelée stérile est dans son 6e mois, car rien n'est impossible à Dieu. » Marie dit, Je suis la servante du Seigneur, qu'il me soit fait selon ta parole. Et l'ange la quitta. Dans ce même temps, Marie se leva et s'en alla en hâte vers les montagnes, dans une ville de Juda. Elle entra dans la maison de Zacharie et salua Élisabeth. Dès qu'Élisabeth entendit la salutation de Marie, son enfant tressaillit dans son sein et elle fut remplie du Saint-Esprit. Elle s'écria d'une voix forte, « Tu es bénie entre les femmes, et le fruit de ton sein est béni. Comment m'est-il accordé que la mère de mon Seigneur vienne auprès de moi? Car voici, aussitôt que la voix de ta salutation a frappé mon oreille, l'enfant a tressailli d'allégresse dans mon sein. Heureuse celle qui a cru, parce que les choses qui lui ont été dites de la part du Seigneur auront leur accomplissement. » Et Marie dit, « Mon âme exalte le Seigneur, et mon esprit se réjouit en Dieu, mon Sauveur, parce qu'il a jeté les yeux sur la bassesse de sa servante. Car voici, désormais, toutes les générations me diront bienheureuse, parce que le Tout-Puissant a fait pour moi de grandes choses. Son nom est saint, et sa miséricorde s'étend d'âge en âge sur ceux qui le craignent. Il a déployé la force de son bras, il a dispersé ceux qui avaient dans le cœur des pensées orgueilleuses. Il a renversé les puissants de leur trône, et il a élevé les humbles. Il a rassasié de biens les affamés, et il a renvoyé les riches à vide. Il a secouru Israël, son serviteur, et il s'est souvenu de sa miséricorde. Comme il l'avait dit à nos pères, envers Abraham et à sa postérité pour toujours. » Marie demeura avec Élisabeth environ 3 mois, puis elle retourna chez elle. Le temps où Élisabeth devait accoucher arriva, et elle enfanta un fils. Ses voisins et ses parents apprirent que le Seigneur avait fait éclater envers elle sa miséricorde, et ils se réjouirent avec elle. Le 8e jour, ils vinrent pour circoncire l'enfant, et il l'appelait Zacharie, du nom de son père. Mais sa mère prit la parole et dit, « Non, il sera appelé Jean. » Ils lui dirent, « Il n'y a dans ta parenté personne qui soit appelé de ce nom. » Et ils firent des signes à son père pour savoir comment il voulait qu'on l'appelle. Zacharie demanda des tablettes et il écrivit, « Jean est son nom. » Et tous furent dans l'étonnement. Au même instant, sa bouche s'ouvrit, sa langue se délia, et il parlait, et bénissant Dieu. La crainte s'empara de tous les habitants d'alentour. Dans toutes les montagnes de la Judée, on s'entretenait de toutes ces choses. Tous ceux qui les apprirent les gardèrent dans leur cœur en disant, « Que sera donc cet enfant ?» Et la main du Seigneur était avec lui. Zacharie, son père, fut rempli du Saint-Esprit, et il prophétisa en ces mots. Béni soit le Seigneur, le Dieu d'Israël, de ce qu'il a visité et racheté son peuple, et nous a suscité un puissant sauveur dans la maison de David, son serviteur, comme il l'avait annoncé par la bouche de ses saints prophètes des temps anciens. Un sauveur qui nous délivre de nos ennemis et de la main de tous ceux qui nous haïssent. C'est ainsi qu'il manifeste sa miséricorde envers nos pères et se souvient de sa sainte alliance, selon le serment par lequel il avait juré à Abraham, notre père, de nous permettre, après que nous serions délivrés de la main de nos ennemis, de le servir sans crainte. En marchant devant lui et dans la sainteté et dans la justice tous les jours de notre vie. Et toi, petit enfant, tu seras appelé prophète du Très-Haut. Car tu marcheras devant la face du Seigneur pour préparer ses voies, afin de donner à son peuple la reconnaissance du salut par le pardon des péchés, grâce aux entrailles de la miséricorde de notre Dieu, en vertu de laquelle le soleil levant nous a visités d'en haut, pour éclairer ceux qui sont assis dans les ténèbres et dans l'ombre de la mort, pour diriger nos pas dans le chemin de la paix. Or, l'enfant croissait et se fortifiait en esprit, et il demeura dans les déserts jusqu'au jour où il se présenta devant Israël.
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0: Il est 15h. 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
2: La question de cet épisode est la suivante. Pourquoi est-ce que les chrétiens affirment que le Saint-Esprit est Dieu, troisième personne de la Trinité? Et en réalité, c'est moi qui pose cette question, et ce, pour trois raisons. D'abord, parce que je ne l'ai jamais abordée et qu'elle est importante, puisqu'on touche à la personne même de Dieu, et c'est super de couvrir ce sujet. Ensuite, parce que les témoins de Jéhovah, qui ont peut-être frappé à ta porte, te l'ont souligné avec insistance, le Saint-Esprit ne serait qu'une force. Une force active, impersonnelle, au service de Dieu, contrôlée par Dieu. Et enfin, parce que j'ai entendu qu'un groupe dissident, qui se réclame du mouvement évangélique mais qui en réalité l'a complètement abandonné, rejetterait la divinité du Saint-Esprit pour ne garder que celle du Père et du Fils. En cela, ils sont encore plus bizarres et tout autant hétérodoxes et hérétiques que le pentecôtisme unitarien, qui est un mouvement qui renie la Trinité et défend un modalisme chez la personne de Dieu, c'est-à-dire qu'il n'y aurait qu'un Dieu qui porterait parfois la casquette du Père, parfois la casquette du Fils et parfois la casquette du Saint-Esprit. Bref, ce n'est pas mon sujet, ce dernier aspect. Mon sujet, c'est de regarder la notion de la divinité du Saint-Esprit. Alors, je ne vais pas non plus parler de la Trinité, je l'ai déjà fait dans d'autres épisodes, l'épisode 173 notamment, je te renvoie donc vers cette vidéo. Et puis, un certain nombre d'épisodes soulignent la divinité de Christ. Si tu veux les consulter, je te renvoie à la table des matières que tu pourras retrouver en faisant une recherche à mon nom, Varac, table des matières, tu devrais trouver. Et là, tu pourras regarder les différents épisodes qui sont dédiés, notamment à la divinité de Christ. Alors, dans cet épisode, ce que j'aimerais faire, c'est que j'aimerais regarder la toute première mention de l'Esprit dans le livre de la Genèse. On va regarder ce que ça implique pour nous, et puis ensuite j'aimerais regarder ce que dit la Bible, et notamment le Nouveau Testament, sur les qualités personnelles de l'Esprit, en contraste avec la notion de force. Et ensuite, dans un troisième temps, j'aimerais regarder les démonstrations qui nous montrent que c'est vraiment Dieu, le Saint-Esprit, pas simplement une personne, et pas certainement pas une force. Et enfin, je terminerai avec quelque chose qui m'a bluffé et j'espère te bluffera et t'encouragera. C'est un immense encouragement que je voudrais souligner en conclusion de cet épisode. Alors, regardons donc la première mention que nous avons de l'Esprit. La Bible s'ouvre sur ces mots majestueux. Au commencement, Dieu créa le ciel et la terre. La terre était informe et vide, il y avait des ténèbres à la surface de l'abîme, mais l'Esprit de Dieu planait au-dessus des eaux. Dieu dit que la lumière soit, et la lumière fut. Fin de cette première citation de texte biblique. Qu'est-ce que nous trouvons ici? Bien, nous trouvons Dieu qui crée le ciel et la terre. Nous trouvons l'Esprit qui plane au-dessus de cette création. On verra ce que ça signifie dans un instant. Et nous entendons que Dieu dit et la chose est. Beaucoup ont souligné en cela un rapprochement avec des éléments trinitaires. Le Père, l'Esprit, le Fils, qui est la parole de Dieu, c'est comme ça qu'il est présenté dès les premiers mots de l'Évangile, que l'on retrouve également, l'Évangile de Jean notamment, et que l'on retrouve également en Apocalypse. Alors qu'est-ce que ça signifie? L'Esprit planait au-dessus des eaux. Le verbe français pourrait laisser entendre une sorte d'observation passive et gentille, une sorte de vol de planeur. Mais les deux autres utilisations de ce verbe dans l'Écriture expriment soit la surveillance active, Deutéronome 32:11, soit l'impact direct sur les éléments, avec Jérémie 23:9. Virevolter, secouer, est bien loin d'un vol paisible, en sorte que l'Esprit semble agencer, organiser, accompagner, structurer ce que le Fils va ordonner à l'existence. Action duelle du Fils et de l'Esprit, qui est reprise avec le psaume 33:6. Les cieux ont été faits par la parole de l'Éternel et toute leur armée par le souffle, rouar, l'Esprit, de sa bouche. Un souffle porteur de structure et de vie. Le rabbin Neher, qui n'est pas trinitaire, bien sûr, en parle pourtant merveilleusement bien. Elle dit « Cette rouare originelle, détachée du chaos et veillant sur lui, n'est pas seulement fluide vital, mais source de vie. » Source de vie. Fin de citation. Waouh ! Cet esprit descend agencer la création de Dieu, lui donner vie. Très bientôt, il donnera vie à l'être humain. Alors, il y aura d'autres moments fondamentaux de l'histoire humaine où le Saint-Esprit va descendre pour créer ou agencer. Longtemps plus tard, l'Esprit viendrait sur Marie pour engendrer un enfant, fondateur d'une nouvelle humanité, un nouvel Adam auquel pourra se greffer tous ceux et toutes celles qui croiront et qui en cela vont bénéficier d'une nouvelle vie que le Saint-Esprit va leur insuffler. Parce que depuis la Pentecôte, le Saint-Esprit est descendu générer une nouvelle humanité. Le Saint-Esprit est véritablement source de vie et il va engendrer cette vie dans, dans le cœur de ceux qui croiront. Première manifestation donc de l'action et du Saint-Esprit. Comment est-ce que nous pouvons voir dans le reste de l'Écriture que l'Esprit est une personne, et c'est le deuxième point que je souhaiterais développer. Alors, ce que je vais citer montre que l'Esprit n'est pas une force, n'est pas une puissance, n'est pas un robot, mais réellement une personne. L'Esprit intercède pour nous. Nous voyons en Romains chapitre 8, verset 26, que l'Esprit vient au secours de notre faiblesse, car nous ne savons pas ce qu'il convient de demander dans nos prières, mais l'Esprit lui-même intercède par des soupirs inexprimables. Et celui qui sonde les cœurs connaît quelle est l'intention de l'Esprit, c'est selon Dieu qu'il intercède en faveur des saints. Et on voit ici que le Saint-Esprit n'est pas un souffle simplement impersonnel, n'est pas une sorte de moulin à prière qui serait lancé par le Père ou animé par le Père, pas du tout. Il intercède lui-même, parce que nous-mêmes, nous ne savons pas toujours quoi demander dans nos prières, donc lui vient combler notre faiblesse et il intercède. Mais il intercède selon Dieu, c'est-à-dire selon une connaissance de Dieu. Il y a de l'intelligence dans son intercession. Deuxièmement, c'est lui qui donne les dons spirituels. Nous lisons 1 Corinthiens 12, 7, « À chacun la manifestation de l'Esprit est donnée pour l'utilité commune. » Or, le verset 11 nous dit, « Un seul et même Esprit opère toutes ces choses, les distribuant à chacun, en particulier, comme il veut. » Ah, nous avons la volonté propre de l'Esprit. Il décide lui-même à qui il donne tel don spirituel. Il y a une volonté propre à l'Esprit. Par ailleurs, l'Esprit peut être attristé. C'est la troisième remarque que je fais sous ce paragraphe, ce chapitre. N'attristez pas le Saint-Esprit, nous dit Éphésiens 4, 30, Saint-Esprit par lequel, Saint-Esprit de Dieu, par lequel vous avez été scellé pour le jour de la rédemption. Je ne peux pas attrister un robot, je ne peux pas attrister une flamme, elle peut me brûler, mais je ne peux pas la flamme s'en fichera complètement. L'émotion de la tristesse est une émotion propre à la personnalité. Quatrièmement, on peut mentir à l'esprit. Je vais lire un texte que je vais réutiliser dans un instant, mais qui nous montre que l'on peut mentir à l'esprit. En Actes chapitre 5, versets 3 et 4, Ananias est corrigé et repris par Pierre. Pierre lui dit « Ananias, pourquoi Satan a-t-il rempli ton cœur au point de mentir à l'Esprit Saint et de retenir une partie du prix du champ ?» Tu verras le contexte pour ce qui s'est passé, mais nous voyons que Ananias a menti à l'Esprit Saint. Mais on ne peut pas mentir à une flamme. Je ne peux pas mentir à une flamme en lui disant « En réalité, tu es froide. » La flamme, elle s'en fiche. Elle est flamme. Elle est chaude. Et qu'est-ce que je peux lui dire ? Importe peu en réalité quant à son existence propre. Le texte continue « Ce n'est pas à des hommes que tu as menti, mais à Dieu. » Et là, ça va devenir intéressant, je le reprendrai dans un instant. Mentir au Saint-Esprit, c'est mentir à Dieu. Par ailleurs, et c'est la cinquième remarque, l'Esprit enseigne. Jésus annonce un autre consolateur, pardon, qui viendra après lui. Ce consolateur, le Saint-Esprit que le Père enverra en mon nom, nous dit Jean 14, 26, c'est lui qui vous enseignera toutes choses et vous rappellera tout ce que moi je vous ai dit. Nous voyons qu'il rappellera ce que Jésus a dit aux apôtres, et effectivement, c'est lui qui supervisera la rédaction de l'Écriture, un acte intelligent, source d'enseignement. Vraiment, l'Esprit rend témoignage de Christ, ça c'est le vocabulaire de Jean 15, 26, et il conduit dans la vérité, c'est le vocabulaire de Jean 16, 13. L'Esprit peut être blasphémé. Peut-être tu te souviens avoir entendu l'épisode numéro 5, qu'est-ce que le blasphème contre le Saint-Esprit ? C'est d'ailleurs l'épisode le plus populaire de la série, avec presque 300 000 vues. Mais en réalité, je ne peux pas insulter ou blasphémer une force, seulement un être, aux qualités personnelles. Et donc, on est véritablement devant une manifestation de Dieu avec le Saint-Esprit. Et enfin, et ce sera la dernière remarque qui montre les qualités de personne associées à l'Esprit, le pronom personnel masculin qui est utilisé dans le Nouveau Testament. En grec, il y a trois genres, et c'est peut-être un peu technique, mais en français, on n'a que le masculin et le féminin, il ou elle. Mais dans le grec, on a le masculin, le féminin et le neutre, il, elle, et ben, on ne l'a pas en français. Mais c'est un neutre. Or, l'Esprit Saint, l'Esprit, pneuma, c'est un neutre. Jusque-là, il n'y a pas de souci. Or, quand il est question dans la Bible d'utiliser ce pronom personnel, ça devrait être le neutre qui est utilisé. Or, pas du tout. C'est ekainos qui est un masculin. Pour souligner, ce serait une faute grammaticale, mais ce n'est pas une faute grammaticale, c'est au contraire source d'enseignement. Cette source d'enseignement nous dit que l'Esprit Saint est masculin. C'est un il. Pourquoi ? Parce que c'est une personne. Alors on a donc vu, et j'espère que c'est une démonstration qui te convainc, que l'Esprit n'est pas une force, il est personnel. Ce que je voudrais maintenant souligner, c'est que cette personne est réellement Dieu. Alors on a les associations Esprit et Dieu qui sont fréquentes. J'ai notamment évoqué Pierre qui dit « tu n'as pas menti à Dieu, mais tu n'as pas menti à un esprit simplement, tu as menti à Dieu, tu te souviens ?» Pourquoi Satan a-t-il rempli ton cœur au point de mentir à l'Esprit Saint ? Ce n'est pas à des hommes que tu as menti, mais à Dieu. On a une corrélation évidente entre l'Esprit Saint et Dieu. Un parallèle que l'on trouve en 1 Corinthiens 3, 16 et 17. Ne savez-vous pas que vous êtes le temple de Dieu et que l'Esprit de Dieu habite en vous ? Ah, le temple de Dieu et l'Esprit de Dieu, même chose. Identification, temple de Dieu, temple de l'Esprit. Deuxièmement, on voit que le Saint-Esprit est omniscient. C'est probablement le verset le plus fort pour souligner l'omniscience et la divinité de l'Esprit. Ça se trouve à 1 Corinthiens 2, 10. À nous, Dieu nous l'a révélé par l'Esprit, car l'Esprit sonde tout, même les profondeurs de Dieu. Alors ça, c'est très intéressant, parce que Dieu est infini. Ses profondeurs sont insondables. Nous n'aurons jamais une vue complète de Dieu, parce que nous sommes des êtres finis. C'est-à-dire que nous ne serons jamais capables d'avoir une compréhension complète de Dieu. Je pense que tout au long de l'éternité, notre compréhension de Dieu, notre admiration de Dieu va grandir et grandir et grandir, sans jamais atteindre la plénitude de cette connaissance. Or, il nous est dit que l'Esprit sonde l'entièreté de Dieu, ce qui n'est possible que s'il est Dieu lui-même. C'est un peu théologique comme argument, mais c'est très important. Troisièmement, le Saint-Esprit est partout présent. L'omniprésence est justement une qualité divine. Le psaume 139, versets 7 et 8 nous dit « Où irai-je loin de ton esprit ? Où fuirai-je loin de ta face ? Si je monte aux cieux, tu y es. Si je me couche au séjour des morts, t'y voilà. » Il n'y a aucun espace qui n'est pas occupé de la présence active de l'Esprit. Quatrièmement, l'Esprit est l'autre juriste de même rang que Christ. Jésus ne laisse aucune ambiguïté planer sur les qualités de l'Esprit qui va venir et qu'il va envoyer avec le Père. Cet autre défenseur, cet autre juriste, cet autre consolateur que le Père envoie, c'est Jean 14, 16 qui nous le dit par exemple, il est de même rang. Le mot « allos » qui est utilisé implique l'équivalence de nature à l'inverse du mot « hétéros » qui aurait suggéré une disparité d'identité. un autre consolateur, cet autre consolateur est de même rang. Or, il vient pour habiter les disciples et qui permettra aux apôtres de se souvenir des propos de Christ lorsqu'ils enseigneront puis rédigeront les Écritures. Et on a là ici quelque chose de très précis, l'équivalence de statut chez la personne de l'Esprit par rapport à Christ. Comme il est d'une évidence que Jésus est Dieu, nous avons cette corrélation avec la personne de Christ. Cinquièmement, l'Esprit a conduit la rédaction de l'Écriture. L'Écriture qui est inspirée de Dieu, de Timothée 3,16, elle a en réalité été soufflée par l'Esprit, de Pierre 1,21. C'est ainsi que les hommes ont parlé de la part de Dieu, sous le contrôle, l'influence du Saint-Esprit. Il y a là manifestement de l'intelligence, de la connaissance dans cette action divine. Enfin, et c'est le dernier argument que je voudrais souligner ici, il y en aurait d'autres, mais je n'ai pas le temps dans cet épisode qui risque d'être sinon trop long, de tous les couvrir. Mais nous avons les associations trinitaires. Par exemple, vous avez cette formule trinitaire très célèbre de Matthieu 28, « Baptisez-les au nom du Père, du Fils et du Saint-Esprit ». C'est difficile de louper le nom, et puis « Père, Fils, Saint-Esprit ». Éphésiens 4, 4 à 6, exactement la même chose. Un seul Esprit, un seul Seigneur, un seul Dieu. Nous avons l'Esprit, Jésus-Christ, Dieu, qui d'ailleurs forme le modèle de l'unité de l'Église. De la même manière qu'il y a un amour extraordinaire, une communion parfaite au sein de la Trinité, l'Église doit vivre selon cette expression. La même logique se trouve aussi sur les dons de l'Esprit. Le même Esprit, le même Seigneur, le même Dieu, tu trouves ça en 1 Corinthiens chapitre 12, verset 4, qui donc coordonne ensemble l'œuvre de l'Église. Notre salut est aussi l'œuvre d'un Dieu trinitaire. Si jamais tu lis Éphésiens chapitre 1, tu vois que chaque personne est élue du Père, rachetée du Fils, scellée de l'Esprit. Il y a toute cette imbrication de Dieu pour notre salut. Même élément en 1 Pierre chapitre 1, verset 2. « Élu selon la préscience de Dieu le Père, par la sanctification de l'Esprit, pour l'obéissance et l'aspersion du sang de Jésus-Christ. » Nous avons les trois mentionnés dans un même élan, tout comme la formule de bénédiction trinitaire de 2 Corinthiens chapitre 13, verset 13. « Que la grâce du Seigneur Jésus-Christ, l'amour de Dieu et la communion du Saint-Esprit soit avec vous tous. » Impossible de marquer avec clarté cette clarté de l'Écriture de la divinité de l'Esprit. Alors, tu trouveras dans le livre de Paul Hens, Introduction à la théologie, publié aux éditions Clés, à la page 255 et sur la suite, une très belle démonstration plus complète de la divinité de l'Esprit. Alors je vais terminer, je te dis, avec quelque chose d'encourageant, je trouve en tout cas que c'est encourageant. L'univers apaisé verra le trône du Père et du Fils. Apocalypse 21. Quand je parle de l'univers apaisé, je parle du nouveau monde qui vient avec ce qu'on appelle le paradis. Alors qu'en est-il d'un trône pour l'Esprit? Puisqu'il est question du trône du Père, du Fils, Apocalypse 21.1, 21.3, il n'est pas question du trône de l'Esprit. Est-ce qu'il y aurait une erreur d'aménagement dans le ciel? Est-ce qu'il y aurait une négation de l'égalité d'essence au sein de la Trinité? Mais en réalité, l'Esprit aura son trône, je vous le suggère en tout cas. Je ne pense pas qu'il y aura de partie de cache-cache pour élucider ce mystère et le repérer quelque part sur une colline du Nouveau Monde. Jésus dit de l'Esprit qui viendrait dans le cœur de ses disciples qu'il sera éternellement avec nous. Jean 14,16. L'Esprit résidera donc continuellement, éternellement dans nos cœurs. On imagine à peine l'intensité de cette plénitude de l'Esprit qui nous est ici-bas étrangère parce que nous n'avons reçu que les arts de l'Esprit, de Corinthiens 1, 22 et 5, 5. C'est un peu comme si on avait seulement l'apéro du Saint-Esprit. Mais dans l'éternité, à la résurrection et pour toute l'éternité, nous connaîtrons une plénitude de communion au Saint-Esprit en sorte que nous serons, comme le dit 2 Pierre 1,4, participants de la nature divine. J'aimais l'idée qu'avec la résurrection, nous serons cet autre temple ce troisième trône de la Trinité. Extraordinaire. Je termine avec cette formule que j'ai citée déjà, 2 Corinthiens 13, que la grâce du Seigneur Jésus-Christ, l'amour de Dieu et la communion du Saint-Esprit soient avec vous tous. Wow. Entrer dans la vie chrétienne, c'est premièrement bénéficier de la grâce de Christ, c'est de reconnaître que l'on en a besoin, que l'on est pécheur, que l'on a besoin de ce pardon que Dieu nous a acquis en Christ par son sacrifice à la croix. Deuxièmement, c'est expérimenter l'amour du Père, c'est de reconnaître que Dieu a tellement aimé le monde qu'il a donné son Fils unique afin que quiconque croit en lui ne périsse pas, mais qu'il ait la vie éternelle. Et enfin, c'est de jouir de la communion de l'Esprit. Quand Jésus est reparti vers son Père, il a dit qu'il ne nous laisserait pas orphelins, mais qu'il nous enverrait son Esprit. Et son Esprit est vraiment venu, à partir de la Pentecôte, et il vient dans le cœur de tous ceux et de toutes celles qui se confient en lui. Nous avons vraiment une communion à Dieu, une communion à son Esprit, c'est l'essence de la vie chrétienne. Bénéficier de la grâce de Christ, expérimenter l'amour du Père, jouir de la communion de l'Esprit. J'espère que c'est ta réalité, ton expérience, et j'espère que cette démonstration t'a apaisé, convaincu, orienté pour te confier pleinement dans l'œuvre du Christ à la croix pour toi.
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1: Amen, amen, amen. Nous vous disons bonjour, shalom. Shalom, c'est la meilleure chose, c'est la paix de Dieu avec tout ce qu'elle contient. Ce matin, je sais pas si là où vous êtes, c'est le matin, mais en tout cas, que Dieu, vraiment vous soyez connectés, parce que c'est Dieu qui a voulu que vous soyez connectés, que vous soyez là devant cette station de radio. Donc, nous allons remettre, vous êtes toujours avec le pasteur Rokiz Ntsam. Donc, nous allons remettre la séance entre les mains du Seigneur ce matin. Seigneur, nous te disons merci. Nous sommes reconnaissants pour ce que tu as commencé parce que nous savons que tu nous amènes tous quelque part, aussi bien les personnes que nous sommes que celles qui sont connectées. Nous savons, Père, que tu veux atteindre un but et ainsi nous prions pour toutes ces personnes qui vont écouter ce message, Seigneur, que ce que tu t'es fixé comme objectif soit atteint dans leur vie afin que ton seul nom soit glorifié et que les vies soient épanouies et que les destinées soient libérées afin que, Seigneur, le divin soit manifesté sur la terre à travers les familles, l'institution du mariage. Merci, Seigneur, nous nous diminuons véritablement. Saint-Esprit de Dieu, Père, prends le contrôle et dis au peuple ce que tu as préparé au nom de Jésus-Christ. Amen.
2: Donc, vous pouvez lui donner une somme, même si c'est pas beaucoup, vous lui donnez une somme par mois pour voir, bon, ce qu'il manque dans la maison en dehors de l'argent, de la nourriture. Qu'est-ce qu'il manque dans la maison? D'accord? Elle va toujours, parce que c'est elle qui a l'œil du détail. Donc, elle vous fera toujours des comptes. Elle vous dira, il y a ceci, il y a ça, là, ça ne va plus. Les rideaux sont déjà gâtés, abîmés. Voilà. Elle apportera toujours ces choses dans la chambre. Voilà. Il faut changer un peu le tapis. Il faut m'ajouter même, je sais pas, 10 euros. C'est-à-dire 6500 francs CFA. Je vais aller acheter des parfums qui, c'est-à-dire les essences naturelles, là. Qui sentent bon, là, pour déposer dans la chambre. De manière à, et vous lui parlez comme ça tendrement. Et donc, vous encouragez, donnez l'argent. Et toi qui vas là, qui préfères aller dépenser l'argent avec tes amis, je m'adresse à un homme là. Toi qui prends l'argent pour aller dépenser, toi, c'est bon de s'occuper de sa famille. D'accord, papa, ses parents, ses soeurs, mais c'est d'abord votre foyer. Vous préférez prendre votre argent pour aller donner à votre soeur, vos neveux qui sont là-bas, qui ont aussi des pères. Et donc, vous laissez vos enfants à la maison et votre épouse est en train de se plaindre de quelque chose qui ne va pas dans la maison et elle est là en train de souffrir de ça et elle soupire en elle parce que vous ne voulez pas laisser, vous préférez aller vous occuper des gens dehors au lieu de commencer à vous occuper de votre maison. Ça, c'est pas bien. Elle ne peut pas, au fil du temps, vous risquez de frustrer sa personne, de frustrer son élan, de frustrer la force que Dieu a déposée en elle pour embellir, pour rendre votre vie agréable. Lorsque vous êtes un homme un peu trop dur financièrement, vous détruisez, d'accord, l'œuvre que le Saint-Esprit veut faire à travers votre épouse. Un homme trop rigoureux en tout. Tout, lui, il est rigoureux en tout. Non, non. Être chrétien ne veut pas dire qu'on peut plus sourire à l'aisement. Non, c'est pas vrai. Donnez-lui l'occasion d'amener de la joie dans votre vie, de la joie dans votre maison. Alléluia. Donc, encouragez-la financièrement et aussi avec des paroles d'encouragement. Alléluia. Quand elle est propre, elle n'aime pas, elle a payé déjà, elle a disposé différents plastiques, d'accord, pour mettre les habits dedans, d'accord. Respectez cela. Respectez, même si ça fait 50 ans que vous étiez célibataire, respectez cela. Quand vous venez dans le foyer, vous voyez que vous avez une femme intelligente, respectez cela. Si elle veut que vous laissiez des chaussures dehors, laissez à côté de la porte, d'accord, que cela ne mène pas un problème, d'accord, dans votre maison, parce que elle se tue pour ça. Donc vous devez respecter le travail qu'elle fournit. Le travail qu'elle fournit, vous devez le respecter en tout point de vue, dans tous les domaines. Le travail qu'elle effectue, vous, votre responsabilité, c'est de respecter cela. D'accord? Ça ne veut pas dire qu'elle vous domine. Non, ça veut dire que vous êtes content de l'œuvre qu'elle est en train de faire. Alléluia. Et c'est pour ça que le Saint-Esprit l'a placée à côté de vous. Amen. Donc, c'est cela. Donc, prenez soin également de votre épouse. Quand vous voyez qu'elle est comme ça, vous voyez, invitez-la souvent au restaurant. C'est-à-dire, faites-lui plaisir, quoi. Vaut mieux vous priver. Quand vous avez une femme comme ça, vaut mieux même vous priver. Hein? D'accord? À certains niveaux, et faites-lui plaisir, d'accord? Vous voyez, les femmes aiment tellement quand c'est le mari qui achète le slip, c'est-à-dire la lingerie, quoi, qui fait plaisir au restaurant, qui amène souvent dans un hôtel pour passer le week-end. Les femmes aiment des choses, ça reste gravé. Et toi qui n'as pas la culture des fleurs, si tu as une femme qui aime les fleurs, c'est 200. Vous pouvez trouver des roses à 200, 300. Faites les bouquets, frère, va chercher un bouquet de fleurs une fois par mois. Si tu manques d'argent, si toi tu as l'argent, fais-le quotidiennement ou bien fais-le chaque semaine. Amène le gros bouquet de fleurs, de roses. D'accord, il y en a partout maintenant. Amène ça et offre-les lui. Dis-lui, je t'aime ma femme, je suis reconnaissant pour le travail que tu fais et pour moi et pour mes enfants. Et de temps en temps, faites-lui cadeau avec des sommes d'argent. Dis-lui, je veux que tu te fasses plaisir. Je te donne cette somme d'argent. Vous savez que c'est la fin de l'année. Elle aussi, elle veut aller crâner parce qu'elle est mariée. Elle se sacrifie tellement, d'accord? Et vous voyez qu'elle n'en a pas beaucoup. Elle veut aller crâner un peu aux côtés de ses soeurs, aux côtés de ses copines, à l'église. Vous pouvez faire l'économie depuis le début de l'année. Quand vous voyez que la fin de l'année arrive, vous prenez ça. Vous mettez dans une enveloppe. N'attends pas seulement la fin d'année. Si toi, tu as des moyens, fais-le. Va acheter Louis Vuitton. Il y a ça même à la friperie. Van Cleef & Arpels. Il y a ça. Voyez, je connais. Hein? Je connais. Il y a Guess. Vous pouvez aller payer. C'est ça. Il y a maintenant même les copies. Bon, si vous avez des moyens, vous pouvez aller acheter l'original. Mais il y a des copies aussi. Et donc, faites-le. D'accord? À la friperie, vous pouvez trouver des sacs de valeur. Donc, allez avec une de ses soeurs. Il faut aller acheter ça. Va chercher. Je vais faire cadeau à ta soeur. C'est ça. Donc, vous n'encouragez pas des actions que vous posez. Alléluia. D'accord? Elle saura qu'elle est importante. Et le fait qu'une femme sait, elle est consciente que son mari lui dit qu'elle est importante, je vous assure, elle va faire tout. L'arrière-plan, là, elle va se positionner. Vous allez voir comment cette femme-là va lutter pour vous. Alléluia. Encouragez votre femme par des actions palpables. Pas seulement par la chérie, je t'aime, et puis tu ne sors jamais l'argent. Non. Quand il y a une entrée, ne cache pas. Il faut mettre dans une enveloppe, tu lui donnes. Toi, tu n'as pas assez de moyens. À la fin de l'année, tu prends une enveloppe, tu lui donnes. Si tu ne peux pas aller acheter, d'accord, mais si tu connais ses goûts, tu lui fais une surprise comme ça. Alléluia, un soir, tu as déjà tout réservé dans un hôtel. Tu demandes à ce que les maîtres d'hôtel là s'occupent, décorent la chambre et tout ça. Tu dis, viens m'accompagner quelque part. Alors que tu es en train de l'amener dans une chambre d'hôtel pour changer un peu de cadre. Vous voyez, non? Donc, vous l'amenez. Alléluia. Elle va se sentir la plus aimée. Elle n'aura pas envie d'aller dehors. Amen. Si vous ne faites pas cela en tant qu'époux, vous envoyez votre femme dehors. Vous êtes en train de l'envoyer dehors. Elle aura tendance à envier le dehors. Elle croira que le dehors est mieux. Et ce qu'elle va faire avec la suite, elle va tomber dans l'adultère. Et croyez-moi, ce n'est pas à votre avantage. Elle aura envie d'aller dehors. Elle aura envie d'aller se satisfaire dehors. Parce que vous n'accomplissez pas votre responsabilité en tant qu'époux. Amen. Prenez soin de votre épouse. Prenez soin de vous-même. Donnez-lui l'occasion de prendre soin de vous-même. Parce que généralement, c'est la femme aussi qui va même prendre soin de l'homme. Parce que l'homme, lui, il ne pense pas à tout ça. Donc, donnez-lui l'occasion de vous satisfaire vous-même. Je vais laisser aussi un peu l'opportunité à mon mari de parler. Je rappelle que si vous êtes sur un réseau social, vous pouvez vous procurer mon livre sur Amazon. Et il y a tout ça, tout ceci, tous mes enseignements à l'intérieur. Mais on mettra bientôt le coffret aussi sur Kindle. Et vous aurez l'occasion de vous le procurer. Que Dieu vous bénisse. Mon mari va conclure.
1: Amen, amen.
3: Amen, amen, amen. Gloire à Dieu. Nous bénissons le nom du Seigneur pour sa parole. Et vraiment que la servante de Dieu, Ama, soit bénie. On voit vraiment la passion qui l'anime. En tout cas, ne pensez pas qu'elle est en train de crier sur vous. C'est quelque chose qui est en train de brûler en elle. Et c'est ça qui sort comme ça. Et vraiment, c'est une réalité. C'est une réalité vraiment. Et il faut que chaque enfant de Dieu prenne conscience. Des fois, bon, nous avons l'impression que ces choses-là, ce sont des superflus parce que nous n'avons pas encore la révélation de qui nous sommes, de ce que Dieu est. Donc, je viens vraiment attester tout ce qu'elle a dit. Vraiment, tout ce qu'elle a dit là, c'est une vérité. Ah oui, c'est vraiment une vérité et Dieu l'a vraiment utilisée pour changer l'environnement dans lequel on était. Au début, les gens ont failli se soulever parce qu'ils ne comprenaient pas. Mais après, ils ont vu que c'est dans leur intérêt. Et ils ont commencé à être bénis. Donc, les femmes ont commencé à s'inspirer, commencé à déranger maintenant leur mari. Eux aussi, comme ils voyaient leur intérêt, ils ont commencé à emboîter le pas. Et chacun vivait heureux maintenant. Et tout allait bien. En fait, c'est ce que Dieu veut de nous. Parce qu'à la fin, les gens voulaient maintenant aller à l'église. Il demandait d'appeler notre église, c'est dans quel quartier, on veut venir. La femme musulmane commençait même à écouter les enseignements à la télé. Vous voyez l'influence positive. On n'est pas allé leur dire recevez Jésus, hein? C'est à travers notre comportement. C'est très important. Parce que les gens nous lisent, les gens voient comment nous vivons au quotidien. Et c'est ça qui leur parle. Alors, ce que je voulais ajouter à tout ce qu'elle a dit ici, c'est vraiment de comprendre la nécessité, pourquoi nous devons prendre soin de nous-mêmes, pourquoi nous devons prendre soin de notre environnement. Pourquoi? Parce que certains peuvent dire, bon, pourquoi nous sommes des êtres spirituels? Dieu est esprit, Dieu habite en nous, dans notre cœur, Dieu ne regarde pas les choses physiques. Donc, voilà, pourquoi prendre soin de l'apparence alors que Dieu est dans le cœur? Vous voyez? Donc, c'est une façon de voir. Mais quelle est la vérité dans ça? Donc, la Bible dit que nous sommes le temple du Saint-Esprit et l'Esprit de Dieu habite en nous. Dans 1 Corinthiens 6, verset 18, Paul, à un moment donné, va attirer l'attention des Corinthiens parce qu'ils vivaient un peu dans le désordre. Par leur façon de vivre, ils commençaient à discréditer l'Église ou bien la personne, le chrétien qu'ils étaient devenus. À un moment donné, il leur a dit, mais ne savez-vous pas que vous êtes le temple de Dieu et que l'Esprit de Dieu habite en vous? Mais pourquoi vous allez vivre comme les païens? Pourquoi vous allez vous associer? Il n'y a pas de relation entre la lumière et les ténèbres. Il n'y a pas de relation entre le temple de Dieu et le temple de Baal. Vous voyez? Donc, si mon corps est le temple du Saint-Esprit, que le Dieu Tout-Puissant, le Dieu Saint, le Dieu Grand, il m'a fait grâce à travers son Esprit Saint de demeurer en moi. Vous imaginez physiquement, on vous dit que le président de la République va vous rendre visite. Il vient dans votre maison. J'imagine déjà votre attitude. Comment vous allez mettre 3 jours pour mettre au propre la maison? Tout doit être balayé. Vous achetez même les choses. Vous achetez les choses, vous décorez la maison. Vous voulez que tout soit OK avant qu'il n'arrive. Ça, c'est un être charnel, mortel. Et Dieu qui vient nous rendre, qui vient habiter en nous. Et chaque jour, il est en nous. Nous le faisons vivre dans un environnement vraiment rempli d'odeur, excusez-moi. Sale, repoussant. Nous-mêmes, notre corps, on ne prend pas soin du corps comme il le faut. On ne prend pas soin de l'environnement. Regardez ce que le Seigneur dit. Il dit à Moïse, « Moïse, il faut que tu enlèves tes souliers parce que là où je suis là, c'est saint. » Jésus rentre dans le temple et voit que les gens ont fait du temple un désordre, un lieu de trafic. Et vous savez que là où il y a le marché là, c'est la saleté. Jésus commence à dire, « Quoi ? Ça, c'est le temple de Dieu, ça. Vous n'avez pas la révélation que Dieu dit que mon temple doit être un lieu de prière, un lieu saint, un lieu entretenu. Il a commencé à les chasser. Vous voyez le zèle qui les dévorait. Parce qu'il comprend les choses spirituelles. Vous voyez, quand Dieu dit à Moïse, construisez le temple, le sanctuaire, vous voyez comment c'était propre. Les couleurs sont choisies. Il y avait l'or, il y avait les pierres précieuses. Tout était à sa place. Donc notre Dieu est un Dieu qui aime le lieu saint. Le jardin d'Éden là, que Dieu a créé pour l'homme. Allez lire. Il n'y a pas un lieu qui soit comparable. C'était bien. Hein? Tout était à sa place. Donc comprenons que les lieux sales attirent les démons. Les lieux ténébreux attirent les démons. Donc si votre maison est sale, comprenez pourquoi alors vous êtes attaqué tout le temps. Pourquoi il y a la maladie? Pourquoi il y a l'oppression? Pourquoi il y a la dépression? Parce que c'est un lieu qui attire l'activité démoniaque, la saleté. Vous avez vu dans la Bible, l'homme de Gadara, hein, le fou là, il avait combien de démons en lui? Plus de 5000, une légion. Il habitait dans les cimetières. C'est ça. Donc, ce qu'on dit là, c'est très important. Moi, je me rappelle très souvent, c'est aux toilettes ou bien dans la douche que le Saint-Esprit attire mon attention sur un verset ou bien un passage. Il me parle, même aux toilettes. Vous imaginez si c'est un lieu vraiment sale où il y a plein d'odeurs. Donc, Dieu s'intéresse même à des choses que vous ne pouvez pas imaginer. Vous voyez que dans la Bible, on a parlé du sexe, les relations entre mari et époux. Donc, Dieu s'intéresse aux détails. Donc, ne pensez pas que ce sont des choses où on exagère ou bien on veut, vous taquiner. Ce sont des réalités. Ce sont des choses aussi qui jouent. Parce que Dieu a créé l'homme, hein, Dieu a créé l'homme pour vivre dans un environnement sain. Parce que ça joue sur le moral, ça joue sur la bonne santé, ça joue sur l'humeur. Quand tu es dans un environnement qui n'est pas sain, tu es irrité tout le temps. Et ce n'est pas bon pour le foyer, pour la communion fraternelle. Donc c'est pourquoi on exhorte à la femme de prendre soin, on exhorte aussi au mari de respecter et de participer aussi à cela. Donc quand on dit à l'homme de prendre de l'argent, pour faire des cadeaux à la femme, ce n'est pas un superflu. Des fois, on dit la femme exagère. Non. Si vous comprenez le sens de ces choses-là, c'est vous qui allez même faire ça tout le temps. Parce que ça vient encore rallumer, hein? Ça vient encore activer les choses. Vous imaginez, hein, une femme qui s'est refroidie ou bien qui s'est carrément éteinte dans son essence parce que on ne la suit pas, on ne l'encourage pas. Or, ce ne serait pas bien, hein, parce que la Bible dit que celui qui trouve une femme a trouvé le bonheur. Ou bien une femme intelligente bâtit sa maison. Voilà maintenant qu'elle est éteinte carrément, refroidie. Elle ne peut plus assumer son rôle pleinement. Vous ne serez pas béni. Vous ne pouvez pas aller de l'avant. Donc, voilà ce que moi je voulais ajouter à ça. Et puis, chacun doit user de sagesse. Que ce soit la femme ou bien l'homme, nous devons user de sagesse lorsque nous voulons attirer l'attention de l'un ou de l'autre sur un aspect donné. Je me rappelle, ma femme est très à cheval sur la propreté. Vraiment, quand elle balaye chez elle, même si c'est le ciment, tu peux te mirer. Alors, imaginez, je reviens du service avec mes chaussures déjà pleines de boue. Moi, je vais déjà rentrer. Au début, moi, ces choses-là ne me disaient rien. Mais elle a usé de sagesse. Dès que j'arrive comme ça, pour ne pas me frustrer, ne rentre pas avec les chaussures, elle ne va pas me dire ça. Elle dit, papa, je vais t'aider à enlever les chaussures. Tu vois? Je vais t'aider à enlever les chaussures. Ah, moi-même, je comprends que, elle ne veut pas que je salisse. Non, laisse, je vais faire moi-même. Vous voyez, donc, il faut une certaine sagesse. Et vous allez voir qu'il n'y aura pas de problème lorsque vous reprochez quelque chose ou bien vous voulez que votre conjoint adopte une certaine attitude. Et ceci, c'est le Saint-Esprit seul qui peut vous donner cela. Donc, comme je le dis toujours, rien ne peut se faire par nous-mêmes. Vraiment, tout ce que nous voulons faire, demandons l'aide du Saint-Esprit, demandons la sagesse du Saint-Esprit. Et vous allez voir que tout va marcher, hein, sur de bonnes rails, dans de bonnes choses, dans un bon environnement. Et puis la paix toujours va régner, l'harmonie va régner. Alléluia. Que le Seigneur vous bénisse, que sa grâce soit avec nous.
1: Amen,
3: amen, amen.
1: Amen, amen, waouh. Bon, faut pas dire qu'il est venu juste répéter. Non, non, nous vous disons vraiment la vérité. Il a dit quelque chose qui a attiré mon attention. Il a parlé du temple. Ça m'a réveillé un petit peu. Ça veut dire que cette exhortation n'est pas une façon de condamner les époux. Moi, je parle en particulier des chrétiens, mais vous aussi, vous n'êtes pas chrétien. Appliquez ces choses-là, vous allez voir que ça marche parce que la loi de Dieu, elle est universelle. Elle régule tout individu. Vous comprenez? Donc, vous voyez, vous qui dites que vous communiez dans la présence de Dieu, vous voyez que même le temple qui est le corps qui est le temple de Dieu, mais si Dieu est en nous, comment est-ce que nous pouvons laisser nos cadres de vie dans un état délabré? Est-ce que vous voyez? Donc, il est vraiment important aujourd'hui que le chrétien soit excellent dans tout ce qu'il fait et plus encore. Vous voyez, lorsqu'on prend soin de son conjoint, du cadre de vie, je vous assure que il a dit quoi? Ça contribue au bon fonctionnement des choses. Vous voyez, ça change les humeurs. Ça dit, ça nie. Lorsque vous êtes propre, vos humeurs aussi peuvent changer par rapport à ça. D'accord? Votre relation peut changer, peut s'améliorer parce que le cadre de vie est très ordonné. Donc, ça peut s'améliorer. D'accord? Même quand une personne ne voulait pas au départ, même parce que c'est bien fait. D'accord? Je dis ça contribue. C'est pas l'élément fondamental, mais ça contribue. Alléluia! Donc, mais ça peut affecter si vous ne le faites pas. Même quand vous aviez une bonne relation conjugale, ça peut affecter avec le temps. L'autre va se fatiguer. La personne qui ne supporte pas cet état des choses va s'épuiser. Et ça peut amener la personne dehors. Donc, la négligence de sa personne, ça peut affecter même votre relation avec le Saint-Esprit parce qu'il est exigeant. Parce que s'il vous reproche à chaque fois que vous vous améliorez dans votre cadre de vie et que vous n'obéissez pas, ça peut affecter parce que quand le Saint-Esprit parle, à un moment donné, il se tait. Et là, c'est grave. Vous voyez, je dirais même que quelqu'un qui communie avec le Saint-Esprit, qui a une relation de base avec le Saint-Esprit, ne peut pas ne pas être une personne propre, organisée et qui prend soin des personnes que Dieu lui a confiées. Donc, c'est pas une manière ici d'accuser les gens, mais c'est de vraiment restaurer la cellule familiale dans son ensemble. Amen. Donc, la propreté, le fait de prendre soin de son époux, de son épouse, ça crée une relation conjugale harmonieuse. C'est tout à votre intérêt de vraiment travailler dans le sens de l'amélioration de votre cadre de vie, de votre relation d'amour avec votre mari, votre épouse, en prenant soin de lui, d'accord? Ou en prenant soin d'elle. Donc, que Dieu vous bénisse, que sa grâce demeure sur chacun de nous. Prenez soin de votre partenaire. Prenez soin de votre épouse. D'accord? Cela va vous aider dans l'amélioration, dans la vie quotidienne, dans même l'harmonie de votre foyer. Amen. Que Dieu vous bénisse. À la prochaine.
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1: Voici sa parole pour aujourd'hui.
2: Lundi 28 septembre. Apprendre à se soumettre. Soyez soumis à cause du Seigneur à toute autorité établie parmi les hommes. 1 Pierre chapitre 2 verset 13. Vous devez vous soumettre aux lois humaines comme si Dieu lui-même les avait édictées. Vous rebeller contre ces lois est en fait une rébellion contre Dieu, qui a créé l'ordre et l'autorité en ce monde. Nous nous rebellons en général pour des raisons très égoïstes, pas pour des raisons bibliques. Par exemple, si nous sommes un peu trop pressés, nous n'hésitons pas à ignorer les limites de vitesse sur la route. Si notre patron est difficile ou qu'il ne reconnaît pas tout le travail que nous faisons, nous nous sentons justifiés si nous exagérons d'une heure ou deux notre compte d'heures supplémentaires. Si nous considérons que nous payons trop d'impôts, nous décidons de ne pas tout déclarer le moment venu. Même dans nos milieux chrétiens, nous agissons souvent de même. Quand le message du prédicateur nous touche de trop près, nous critiquons le prédicateur. Si nous n'apprécions pas les chants choisis par le chef de la chorale de l'Église, nous quittons la chorale. Alors même que Dieu voulait nous enseigner la soumission à travers cette expérience. En vérité, ce que Dieu veut vous enseigner, c'est que vous devez vous soumettre. Vous devez cesser de toujours vous plaindre. Et vous devez servir les autres comme si vous serviez le Seigneur en personne. Si Dieu vous a mis sous la coupe de quelqu'un que vous n'aimez pas, c'est pour vous enseigner à vous soumettre. Il est en train de vous préparer pour la bataille à venir. Car si vous ne pouvez suivre ses ordres, vous serez incapable de résister à l'ennemi. La soumission ne permet aucun choix. Vous ne pouvez que mettre de côté vos désirs égoïstes, abandonner votre propre volonté et lui obéir sans réserve. Alors seulement il pourra vous honorer en vous accordant une promotion.
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0: Bonjour, je m'appelle Estelle, j'ai 22 ans. Je ne pensais pas avant que je serais encore vivante après mes 18 ans. Pas parce que j'avais une maladie incurable, mais parce que mourir, c'était pour moi le seul chemin que je voyais pour arrêter de souffrir. J'ai toujours été timide avec les autres, jusqu'à même en avoir peur. Depuis toute petite, je me sentais différente. Je me pensais inférieure et je ne me défendais pas lorsqu'on m'humiliait, notamment à cause de ma couleur de peau. Je me rappelle qu'on m'appelait caca au centre aéré. En effet, je pense que le racisme, ça existe toujours, et qu'il est parfois encore présent dans les cours de récréation. Puis, une fille se disant être mon amie me harcelait moralement, et me surnommait petit chien. Je disais rien, je prenais sur moi, sans me rendre compte du gouffre qui était en train de se former dans mon cœur. Il est ensuite arrivé un moment où j'ai commencé à me punir pour soulager ma souffrance. Je vous passe les détails de l'automutilation que je me suis infligée durant des années. Mon bras porte encore les marques de cette période. J'ai d'ailleurs longtemps été incapable de mettre des manches courtes, tellement j'avais honte. Et puis, ma peur des autres a grandi, et s'est étendue à d'autres peurs. La peur de l'école, qu'on appelle la phobie scolaire. J'appelais le lycée la fosse aux lions. Ensuite, il y a eu la peur de la nourriture, et de manger en public. Je mangeais de moins en moins, ou bien toujours la même chose. À partir de là, la descente aux enfers s'est accélérée. Et en classe de seconde, j'étais déscolarisée. Je passais mes journées dans le noir à pleurer. J'étais profondément désespérée et je ne me voyais plus d'avenir si ce n'était la mort. J'ai donc fait plusieurs tentatives de suicide qui m'ont finalement conduite à être hospitalisée plusieurs fois en psychiatrie. Et Dieu dans tout ça, j'y ai toujours cru. J'ai eu ma première Bible à l'âge de 7 ans et à l'hôpital, elle était avec moi sur ma table de chevet. Il y a un psaume qui m'a d'ailleurs beaucoup touchée, c'est dans le psaume 91 où il est écrit « Tu es mon refuge et ma forteresse, mon Dieu en qui je me confie. » Et ça, je l'ai expérimenté. Dieu m'a souvent parlé au travers de la Bible. Il a mis sur ma route des hommes et des femmes qui m'ont rappelé que Dieu était là et qu'il pouvait me secourir. Mes parents aussi, ils ont beaucoup prié car ils ont énormément souffert de voir leur fille mourir à petit feu. Chaque jour, leur préoccupation première, c'était de s'assurer que je ne fasse pas de bêtises. C'est dans la prière que j'ai puisé la force et le courage pour persévérer malgré les circonstances. En tout cas, sans le soutien de mes parents et la protection de Dieu, je ne serais probablement plus de ce monde pour témoigner. Le dénouement de mon histoire se passe à l'hôpital, après une énième mise en danger. Je suis dans ma chambre à faire le point sur ma vie, à cogiter, et tout d'un coup, une illustration que j'ai vue passer sur les réseaux sociaux me vient à l'esprit. Il s'agit d'un homme qui dépose ses fardeaux à la croix, mais qui les reprend ensuite avec lui lorsqu'il repart. Et en fait, je me sentais comme cet homme. À ce moment-là, j'ai compris. Je me suis enfermée dans ma salle de bain, et je suis tombée à genoux devant Dieu. Et là, j'ai ressenti la puissante présence de Dieu venir sur moi et je me suis effondrée en larmes. J'étais juste faible devant lui avec mes regrets et mes fautes, mais aussi avec mes espoirs. Ensuite, j'ai senti comme deux chemins qui se traçaient devant moi. Un à ma gauche qui me menait vers les hôpitaux, l'autodestruction, la dépression, la peur et toutes ces choses que j'avais acceptées jusqu'ici. Et un autre à ma droite qui me menait vers l'église, vers l'inconnu mais vers une destination où je pouvais sentir l'espoir et la vie. Ce jour-là, à genoux dans ma salle de bain, j'ai déclaré que c'était la fin des hospitalisations, la fin de cette lutte acharnée contre moi-même, et j'ai choisi la vie. Et là, il y a comme un poids qui m'a quitté, et toute ma vie a commencé à être transformée. Depuis, je ne suis plus esclave du regard des gens. J'ose même prendre le micro aujourd'hui pour en parler. Si j'avais dû me définir avant, j'aurais dit que ma vie était un échec, et que ma voix ne comptait pas. Mais aujourd'hui, je me définis comme une voix vivante. Ma voix compte, et je suis aimée. Car mon Père Céleste m'aime et c'est ça qui a le plus de valeur. Mon prénom malgache, c'est Fanja. Savez-vous ce que cela veut dire? Ça veut dire fleur. Aujourd'hui, je peux déclarer que la fleur fanée, elle n'est plus. Elle a repris vie, en étant arrosée par la grâce et l'amour parfait de Dieu. J'avoue que je suis encore en chantier. Toutes les blessures ne sont pas encore guéries. Mais être vivante aujourd'hui témoigne déjà que la vie abondante se trouve en Jésus-Christ. Il est le seul chemin, la vérité et la vie.
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2: Lorsqu'il fixa les nuages en haut et qu'il maîtrisa les sources de l'abîme. Proverbe 8, verset 28. J'imagine avec ma faible imagination humaine, Dieu fixer les nuages dans le ciel comme un père qui fixerait des décorations dans la chambre de son bébé. Je l'imagine maîtriser le fonctionnement de l'eau. Dieu a tout contrôlé. Je l'imagine régler avec précision les possibilités et impossibilités des nuages et les ajuster comme il le faut. Notre Dieu fait tout à merveille. Marc 7, verset 37. De la même façon, l'être humain veut tout contrôler. Il veut contrôler sa vie, ses émotions, ses relations, ses finances, les choses et même parfois son entourage. Mais vient le jour où Dieu dit « Stop !» où il dit « Arrêtez !» et « Sachez que je suis Dieu, je domine sur les nations, je domine sur la terre. » Psaume 46, verset 10. Allons-nous contrôler Dieu ? Pourrait-on le contrôler ? On ne le peut pas, il est Dieu. Et à cause de sa nature, c'est nous qui avons besoin de nous laisser diriger par lui. Oui, diriger, car Dieu ne veut pas nous contrôler. Il préfère dans son amour nous diriger. Bien des croyants veulent contrôler Dieu, mais Dieu dit « Arrêtez et sachez que je suis Dieu ». J'ai remarqué qu'un des problèmes que rencontrent les chrétiens dans leur relation avec Dieu, c'est le manque d'abandon. Dès que Dieu commence à les toucher d'une façon nouvelle, ils ont peur et ils se rétractent. Dieu veut les remplir du Saint-Esprit. Et ils retombent automatiquement dans le naturel. Dieu leur fait vivre une expérience particulière, ils ont peur et s'enfuient. Il existe un temps dans notre vie où nous devons apprendre à perdre le contrôle pour laisser agir le divin potier. Laissez-vous toucher par le Seigneur. Je prie. Je veux apprendre à m'abandonner à toi, à te laisser agir dans ma vie car j'ai soif de ta présence. Et je ne veux pas passer à côté de ce que tu as prévu pour moi et des expériences avec toi.
1: Extrait du livre 365 jours au cœur des proverbes de Jérémie et Annabelle Sourdrille.
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1: Depuis tout à l'heure. Vous l'avez laissé allumé.
2: De quoi?
1: Vous avez oublié d'éteindre votre clignotant.
2: Ah oui, bien vu, bien vu. Merci, merci.
1: Mais y a pas de
2: bonne
1: soucis.
2: Journée.
1: Bonne journée.
2: Ah, oh, ça va.
1: Vieille voiture noire là.

0: C'est pas faux. Est-on maître de son propre destin? Parlons-en avec la journaliste et écrivain Jacqueline d'Auxois.
1: Le destin, c'est votre étoile. Vous avez votre étoile et vous marchez vers elle et vous la suivez toute votre vie. C'est le plan de Dieu. Il vous met dans les mains quelque chose et vous devez vous en servir et vous devez faire grandir ce don qui vous a été donné dès le début. Alors, on a chacun un don à notre portée. Depuis bébé, on le sait. À quoi on est destiné, on le sait. Regardez les grands génies de notre temps. Si vous interrogez un grand chanteur, qu'est-ce que tu aurais fait si tu n'avais pas chanté? Rien. On est fait pour ça, on le fait. D'une certaine manière, c'est on n'a pas le choix, mais ce choix, on l'assume complètement, on le veut, il devient nôtre. Et ça, ça fait un destin.
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0: Vous avez dit un prophète de malheur. En symétrique à l'expression mythologique « jouer les Cassandres », nous disposons grâce à la Bible de son équivalent, un prophète de malheur. Dans les deux cas, en fait, il s'agit de désigner celui qui prédit le pire. Le prophète est traditionnellement chargé de transmettre les messages inspirés par Dieu ou d'annoncer la bonne parole, comme Jean-Baptiste prophétisant la venue du Messie. Ce qui ne fut pas le cas d'Élie, au moins à ses débuts. Dans des temps très anciens, indigné par la volonté de son roi Achab et de son épouse Jézabel d'introduire un culte païen, Élie annonce une terrible sécheresse. On lit ça dans le premier livre des rois, au chapitre 17, verset 1er. « Il n'y aura ces années-ci ni rosée ni pluie, sinon à ma parole. » Obligé de s'enfuir, il se réfugie en un lieu caché où Yahvé lui fait apporter sa nourriture par des corbeaux. D'où l'expression plus rare « être ravitaillé par les corbeaux ». Plus tard, Élie accomplira de grandes choses pour devenir un des plus importants prophètes. Mais malgré ce destin brillant, l'oracle négatif est resté attaché à son nom. Extrait du livre « Expression biblique expliquée » de Paul Desallemands et Yves Stalloni, paru aux éditions Chênes.
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1: Ils ont rencontré Jésus, il a changé leur vie. À partir des Évangiles, Florence Vancouaille raconte avec ses propres mots l'histoire de ces personnes qui ont croisé la route de Jésus.
2: Jésus nous a donné à manger. D'après l'évangile de Marc, chapitre 6, versets 32 à 44. Ce soir-là, nous étions des milliers, hommes, femmes, enfants, venus de toute la région pour écouter Jésus. Je ne sais plus qui avait annoncé sa présence là-bas, mais nous avions tout quitté pour aller l'écouter. En chemin, nous rencontrions des groupes venant d'autres villages, eux aussi s'étaient fait passer le mot. Nous étions pour la plupart des gens simples, issus de la campagne, des petites villes, maîtres et serviteurs marchant sur la même route pour écouter Jésus. Arrivés dans la plaine, nous nous asseyons pour l'écouter. Jésus a l'air fatigué, mais malgré tout, il nous enseigne au sujet de Dieu. Il parle du passé, du présent, il raconte des histoires, il cite les prophètes, il nous interpelle aussi sur nos croyances et nos rites. C'est incroyable. Tout est limpide avec lui. Les obscurs textes lus à la synagogue prennent tout leur sens quand c'est lui qui les explique. Avec passion et clarté, il nous fait comprendre, grâce à des exemples, que l'essentiel dans la vie, c'est d'aimer Dieu de tout son cœur et d'aimer son prochain comme soi-même. Oh, quand nous l'écoutons, notre âme est rassasiée. Nous n'avons même pas vu l'heure passer d'ailleurs, et le jour commence à décliner. Les enfants s'agitent, les femmes s'inquiètent, les hommes envisagent à contre-cœur de rentrer. Bah, en réalité, nous ne pensions pas rester si longtemps, et personne n'a prévu de quoi manger. À un moment, Jésus s'interrompt et parle avec ses disciples. Après quoi, il nous demande de rester calme, et je vois les disciples passer parmi nous pour nous demander si nous avons des provisions. Je sens à leur air dépité qu'ils ne s'attendent pas à grand-chose. Un jeune garçon à côté de moi sort de sa besace des petits pains, deux poissons séchés qu'il donne spontanément, les apporte à Jésus. Puis on nous demande de nous mettre en rangée. Je n'ai aucune idée pourquoi. Jésus lève alors les mains vers le ciel, rompt le pain et fait la prière de début de repas pour remercier Dieu. Il le remercie de l'abondance des biens qu'il nous accorde. Personne n'ose faire de remarques. Et puis je vois Jésus donner les morceaux de pain aux disciples qui viennent vers nous. Nous laissons d'abord les enfants se servir et nous nous résignons à jeûner. Mais les disciples reviennent un peu plus tard avec un peu plus de pain. Les enfants se resservent franchement, nous en prenons un peu. Les disciples reviennent à nouveau, nous prenons largement. Ils reviennent encore, nous n'arrivons pas à tout finir. Quand tout le monde a été rassasié, des paniers passent dans les rangs, on doit y mettre les restes. Et 12 paniers pleins reviennent à Jésus. J'entends autour de moi des prières spontanées. Oh, merci Dieu d'avoir pris soin de nous. Merci car tu es celui qui nourrit. Jésus enseigne encore un peu, puis nous repartons avant que la nuit tombe. Sur le chemin, je ne cesse pas de penser à ces 12 paniers. 12 signes de la puissance de Jésus. 12 preuves qu'aimer Dieu, c'est aussi aimer son prochain.
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0: Ok, c'est bon pour moi.
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1: Ézéchiel, chapitre 14. Quelques-uns des anciens d'Israël vinrent auprès de moi et s'assirent devant moi. Et la parole de l'Éternel me fut adressée en ces mots. Fils de l'homme, ces gens-là portent leurs idoles dans leur cœur, et ils attachent les regards sur ce qui les a fait tomber dans l'iniquité. Me laisserai-je consulter par eux? C'est pourquoi parle-leur et dis-leur, ainsi parle le Seigneur, l'Éternel. Tout homme de la maison d'Israël qui porte ses idoles dans son cœur et qui attache les regards sur ce qu'il a fait tomber dans son iniquité, s'il vient s'adresser au prophète, moi, l'Éternel, je lui répondrai, malgré la multitude de ses idoles, afin de saisir dans leur propre cœur ceux de la maison d'Israël qui se sont éloignés de moi avec toutes leurs idoles. C'est pourquoi dis à la maison d'Israël, ainsi parle le Seigneur, l'Éternel, revenez et détournez-vous de vos idoles, détournez les regards de toutes vos abominations. Car tout homme de la maison d'Israël, ou des étrangers séjournant en Israël, qui s'est éloigné de moi, qui porte ses idoles dans son cœur, et qui attache les regards sur ce qu'il a fait tomber dans son iniquité, s'il vient s'adresser au prophète pour me consulter par lui, moi, l'Éternel, je lui répondrai par moi. Je tournerai ma face contre cet homme, je ferai de lui un signe et un sujet de sarcasme, et je l'exterminerai du milieu de mon peuple. Et vous saurez que je suis l'Éternel. Si le prophète se laisse séduire, s'il prononce une parole, c'est moi, l'Éternel, qui aurai séduit ce prophète. J'étendrai ma main contre lui, et je le détruirai du milieu de mon peuple d'Israël. Ils porteront ainsi la peine de leur iniquité. La peine du prophète sera comme la peine de celui qui consulte, afin que la maison d'Israël ne s'égare plus loin de moi et qu'elle ne se souille plus par toutes ses transgressions. Alors ils seront mon peuple et je serai leur Dieu, dit le Seigneur, l'Éternel. La parole de l'Éternel me fut adressée en ces mots. Fils de l'homme, lorsqu'un pays pécherait contre moi en se livrant à l'infidélité et que j'étendrais ma main sur lui, si je brisais pour lui le bâton du pain, si je lui envoyais la famine, si j'en exterminais les hommes et les bêtes, et qu'il y eût au milieu de lui ces trois hommes, Noé, Daniel et Job, ils sauveraient leur âme par leur justice, dit le Seigneur, l'Éternel. Si je faisais parcourir le pays par des bêtes féroces qui le dépeupleraient, s'il devenait un désert où personne ne passerait à cause de ces bêtes, et qu'il y eut au milieu de lui ces trois hommes, « Je suis vivant, dit le Seigneur, l'Éternel, ils ne sauveraient ni fils ni fille, eux seuls seraient sauvés, et le pays deviendrait un désert. » Ou si j'amenais l'épée contre ce pays, si je disais « Que l'épée parcourt le pays », si j'en exterminais les hommes et les bêtes, et qu'il y eut au milieu de lui ces trois hommes, « Je suis vivant, dit le Seigneur, l'Éternel, ils ne sauveraient ni fils ni fille, mais eux seuls seraient sauvés. Ou si j'envoyais la peste dans ce pays, si je répandais contre lui ma fureur par la mortalité, pour en exterminer les hommes et les bêtes, et qu'il y eût au milieu de lui Noé, Daniel et Job, je suis vivant, dit le Seigneur, l'Éternel, ils ne sauveraient ni fils ni fille, mais ils sauveraient leur âme par leur justice. Oui, ainsi parle le Seigneur, l'Éternel. Quoique j'envoie contre Jérusalem mes quatre châtiments terribles, l'épée, la famine, les bêtes féroces et la peste, pour en exterminer les hommes et les bêtes, il y aura néanmoins un reste qui échappera, qui en sortira, des fils et des filles. Voici, ils arriveront auprès de vous. Vous verrez leur conduite et leurs actions, et vous vous consolerez du malheur que je fais venir sur Jérusalem, de tout ce que je fais venir sur elle. Ils vous consoleront quand vous verrez leur conduite et leurs actions, et vous reconnaîtrez que ce n'est pas sans raison que je fais tout ce que je lui fais, dit le Seigneur, l'Éternel.
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0: Bonjour, c'est une grande joie pour moi que de te retrouver dans cette nouvelle semaine. Nous sommes dans le mois de septembre, l'année avance et pendant cette semaine, on va t'encourager à pouvoir être vrai devant le Seigneur. Devant le Seigneur, lui qui nous connaît, qui connaît tout de notre cœur. Et avec cette question aujourd'hui, pour toi, as-tu encore un peu d'amour ? Alors certainement, si tu t'es connecté depuis YouTube, peut-être cette question t'a interrogé, de quoi on va parler exactement. Et cette question, on va la partager ensemble avec mon invité que j'ai un grand honneur de recevoir cette semaine. C'est pas la première fois qu'il nous visite. Et donc, c'est Alain Auderset qui nous vient d'un petit village de la Suisse, sorti tout droit d'une forêt.
1: Exact, c'est ça.
0: Et donc, Alain Auderset, certainement plusieurs d'entre vous le connaissent. C'est un artiste, dessinateur.
1: Ouais.
0: Humoriste pour le Seigneur et il a la grâce de pouvoir d'avoir pu écrire, dessiner un grand nombre de bandes dessinées, de livres également. D'ailleurs, j'en ai lu plusieurs et c'est vraiment vraiment super et je t'encourage. On aura l'occasion d'en reparler cette semaine certainement à pouvoir t'en procurer. C'est une super manière aussi de pouvoir connaître le Seigneur davantage, grandir avec le Seigneur et nourrir notre foi et la partager autour de nous. Et donc, ça va être une joie de pouvoir l'entendre dans quelques instants et une grande joie de te recevoir, Alain.
1: Mais c'est très gentil.
0: Pour
1: merci beaucoup.
0: Pour la troisième fois, peut-être, d'avoir pris inspiré, peut-être deuxième, je ne sais plus exactement.
1: Je dirais trois.
0: Ouais, c'est ça.
1: Ça sonne bien, je trouve.
0: Ça doit être ça. Et on a été très, très bénis. En fait, j'ai reçu beaucoup de témoignages avec la dernière série. Vraiment, les émissions, il y a eu beaucoup, beaucoup, beaucoup de témoignages. Et c'est vrai que Alain porte quelque chose qui m'inspire beaucoup, c'est cette intimité avec le Seigneur, cette communion avec Dieu. Dans un des livres Rendez-vous dans la forêt, il y en a plusieurs, mais on a pu partager avec ma fille Eden, notre fille Eden, qui a grandi maintenant, mais quand elle était un peu plus jeune. Chaque soir, on lisait ce livre Rendez-vous dans la forêt. C'est un livre assez épais, très bien, très très bien fait, des textures différentes dans les pages,
1: des
0: couleurs. Ils ont mis une feuille d'arbre dans chacun de ces livres. Mmh. Et à chaque fois, c'était vraiment une source d'inspiration. Et ce qui était très intéressant, c'était que des fois, nos enfants, même certains qui ont peut-être grandi dans l'Église, sont habitués à la parole de Dieu dans la Bible, telle qu'on la lit. Et des fois, d'avoir un autre support qui, bien sûr, s'inspire de la parole. Un support aussi où avec la parole est dessinée, la parole est aussi amené d'une façon intéressante, et aussi beaucoup de tes témoignages personnels, de communion avec Dieu, des rendez-vous avec Dieu dans la forêt, la provision de Dieu, tout un tas de thèmes qui étaient développés. Ça a été, non seulement pour Eden, mais pour nous aussi, un grand encouragement et une grande inspiration.
1: Une lettre de Christ, écrite par lui-même, avec nos vies.
0: C'est ça. Donc on aura l'occasion d'en reparler. Et comme chaque lundi, je veux saluer des frères et des sœurs dans quatre villes, quatre régions dans le monde. Alors, la première ville, Abomey au Bénin, Alice Sébié à Djibouti, Albi en France et Saint-Imier. Saint-Imier, c'est ton village. En Suisse, on l'a ajouté quand même.
1: Ah, vous êtes très gentils.
0: Vous n'êtes pas nombreux, je crois.
1: 4 000, ça dépend. Il y en a un de moins maintenant. Je suis là.
0: Et donc, on salue tous les frères et les sœurs qui se retrouvent dans ces villes ou villages, que la grâce du Seigneur soit sur vous et vous remplisse et fasse de vous un témoin et une lumière au cœur de ce monde. Je te rappelle la devise de prière inspirée, quels que soient les problèmes que tu rencontres et jusqu'à l'imminent retour de Jésus. Trois choses, arrête-toi pour prier et lire ta Bible tous les jours. Marche dans l'amour et dans l'esprit, persévère dans la foi et dans la sainteté. Et avant de laisser la parole à Alain, on veut partager avec toi une vidéo qu'on a reçue. Et je t'encourage aussi à pouvoir, toi aussi, nous envoyer ton témoignage. Tu peux le faire maintenant sur WhatsApp. On pourra te redonner. Donc le numéro, il s'affiche juste là. Et donc, tu peux partager avec nous en audio ou en vidéo ton témoignage. On aura le plaisir de pouvoir le diffuser. Et donc, aujourd'hui, c'est un témoignage qui nous vient de France. Et je te propose d'écouter maintenant. Ça dure 2 minutes.
2: Bonjour mes frères et sœurs, je vais parler vite fait par rapport à mon esprit de baptême, de l'esprit de feu que j'ai reçu par rapport à l'écran. pour dire à certains frères et sœurs que justement, à travers l'écran, on peut recevoir le parler en langue. Moi, j'ai écouté une émission qui parlait du parler en langue de l'Esprit Saint de notre frère Jérémy Soudrel, qui parlait de l'Esprit. Le premier jour, j'ai ressenti le froid, j'ai ressenti comme si on versait de la glace sur moi. Je me suis dit, ah, si, c'est pas vrai. J'ai fermé mon PC et le lendemain, j'ai remis la même émission et là, du coup, ce n'était plus du froid, c'était de la chaleur, comme si on me passait vraiment dans un four. Et là, du coup, j'ai ressenti comme si on m'enlevait une épine du cœur. Et de là, bam, j'ai commencé à parler en langue, à parler en langue, non-stop, au moins pendant 2 heures de temps. Et là, j'ai compris que Dieu était vraiment vivant. Il est partout, à travers l'écran, à travers partout. Il peut te visiter. Et je remercie vraiment l'équipe de prières inspirée, Jérémy Soudril et tous ces gens qui l'accompagnent. Et gloire à Jésus, gloire au Saint-Esprit, gloire à Dieu. Merci infiniment pour tout ce que vous faites pour nous. Et la bonne nouvelle, c'est que ma fille de 3 ans, elle a reçu aussi le parler en langue hier. Gloire à Jésus, gloire à l'Agneau immolé. Merci, amen.
0: Amen, amen. Merci d'avoir partagé ce beau témoignage. Et que le Seigneur puisse, pendant cette semaine, enlever aussi des épines des cœurs. S'il y a une épine dans ton cœur, dans ton âme, dans ta vie, qu'elle soit enlevée et retirée par le Seigneur au nom de Jésus-Christ. Lui, il le fait, mais il le fait sans douleur et sans mal. Le Seigneur va te toucher pendant cette semaine. Sa présence est ici, on peut la ressentir. Dieu est bon, il est fidèle. Et sa présence va te toucher. Je crois que tu vas être encouragé. Alors, sans plus attendre, Alain, on veut partager donc et pouvoir répondre d'une certaine manière à cette question. Est-ce qu'on a encore un peu d'amour?
1: Voilà. Alors, pour introduire ça, je vais vous raconter une histoire. C'est une histoire que j'ai vécue et que j'ai écrite dans mon livre qui s'appelle Rendez-vous dans la forêt, origine 2. Et je vous mets le contexte. Je suis en Espagne, chez mes grands-parents, mon oncle et tout ça. Partout où je suis, à cette époque-là, je ne connais pas de croyants, donc je suis le seul à témoigner, à essayer. Puis j'ai vraiment à cœur tous les gens que je connais. Et ça, c'est les vacances. Et en Suisse, c'est là où j'habite, c'est là que je travaille. Je suis livreur de boissons à ce moment-là. Je livre des boissons aux gens. C'est le travail. Et je pense à mes clients. C'est pas les miens, je suis pas patron, je prie pour eux. J'aimerais qu'ils rencontrent Jésus, mais le patron m'a dit il faut pas parler de Dieu, c'est interdit. Il faut pas mélanger la foi, la croyance et le travail. Ça, vous avez déjà entendu? Moi, j'ai souvent entendu, mais ces règles-là, elles sont sûrement très bien. Mais moi, je vois les gens perdu. Je me dis, qu'est-ce que je peux faire? J'ai trouvé la joie. J'ai trouvé la paix. Je me sens tellement mieux depuis que je connais Jésus. Mais qui va leur dire? En tout cas, à l'époque, je ne connaissais pas de chrétien. Je n'ai jamais vu de chrétien qui témoigne, qui parle, ou même qui s'intéresse à moi, ou je ne sais pas quoi, tu vois. Alors je me dis, c'est à moi de le faire, parce qu'il n'y a personne. Et je suis devant une boîte aux lettres. Et c'est là que commence l'histoire. Je suis en Espagne, devant une boîte aux lettres. Que vais-je faire? D'abord, le texte qui explique. Je te laisse faire, Marie, et tu liras ça très bien. Ça va vous faire du bien d'entendre une voix féminine.
3: J'écris jamais de carte postale de vacances. C'est vraiment pas mon truc. Mais là, j'ai un plan. Avant de partir en vacances, j'ai pris soin de copier l'adresse de plusieurs clients, dont la famille de Mélusine. Et sur l'espace très restreint d'une carte postale, je leur écris à tous que Dieu existe et qu'il les aime vraiment. Ah purée, il n'y a plus de place. Et qu'il est mort à la croix pour nos péchés et que mon écriture rétrécit de plus en plus. Qu'ils doivent lire la Bible. Purée, c'est presque illisible. Et que c'est la vérité, et que je l'ai expérimenté, et il y a un petit coin de blanc ici. Allez, encore une petite référence biblique. Et ça ne me fait même pas l'idée d'écrire à la place une lettre. L'hésitation.
1: Voilà, la boîte aux lettres.
3: Lorsque j'arrive à l'angle de la rue, Le jaune criard de la boîte aux lettres ressemble à un avertissement. Mais alors que je glisse mes cartes dans la fente, celle-ci reste coincée entre mes doigts, suspendue dans le vide. L'intérieur de cette boîte me relie au monde de mon travail.
1: Ouais.
3: Ah, j'hésite, car le redoute des conséquences d'un tel envoi. Peut-être qu'ils me regarderont d'un drôle d'air la prochaine fois qu'ils me verront. Ou pire encore, ils le diront à mon père. Je me sens un peu comme avant de commettre une énorme bêtise. Mmh. Sauf que cette fois-ci, ça n'en est pas une, non? Ou du moins, elle est motivée pour le bien. Si ce ne serait-ce qu'une personne parmi mes correspondants qui devient croyante, ce serait merveilleux pour elle. Ma main se décrispe et laisse choir les cartes.
1: Ouais.
3: Le mal est fait. Je marque un silence. Comme je le ferai sur la vitre du parloir d'un prisonnier, paume contre paume à travers la vitre qui nous sépare, je pose ma main sur la boîte jaune. Je pense à mes correspondants menant une vie sans le sauveur. Dans une prière, je m'adresse à un facteur invisible à l'intérieur de la boîte jaune. Seigneur, je t'en prie, accompagne mes écrits jusqu'à leur cœur. Ma prière s'étend d'une manière générale à tout mon entourage que j'essaie d'atteindre avec l'Évangile.
1: Voilà. J'ai lâché. J'ai fait quelque chose d'interdit. On est dans un pays libre, mais il y a des interdits à plein d'endroits. On ne peut pas parler dans des écoles, on ne peut pas parler aux médias, on ne peut pas parler dans les journaux, on ne peut pas parler... Voilà, j'ai fait un interdit. En fait, je dis mon père, parce que c'est lui qui tient le commerce. Voilà. Et si ça lui plaît pas, il n'a pas de gêne à me le dire. Qu'est-ce que j'ai fait? Et je suis à Valladolid, c'est une ville d'Espagne. Et c'est là où il y avait le roi qui habitait il y a très longtemps. Et ce roi a réuni plein de gens. C'était un endroit historique. Et ils ont fait un procès à tout le peuple noir. Et ils ont dit, est-ce qu'ils ont une âme ou pas? Et il y avait un chrétien, je crois qu'il s'appelle Bartholomé, mais je suis pas sûr. Ouais. Il a dit, oui, ils ont une âme. Christ est mort pour eux, c'est important. Et puis d'autres qui disaient, non, voilà, regardez le bénéfice qu'on va perdre si on n'en fait pas des esclaves. Voilà, c'est horrible. Hein, c'est horrible. Mais c'est cette époque-là. Et finalement, ils ont décidé, on va en faire des esclaves. Et Bartholomé était dépité. Il était le seul à se battre. Imaginez qu'il ait gagné. Le monde n'aurait pas été pareil. Les premiers qui ont été en Amérique, qui ont été dans ces pays, qui ont fait tout ce commerce d'humain. Mais au moins, il y en avait un qui disait, c'est pas normal, Dieu n'aime pas ça. Alors, vous allez dire que je me suis perdu dans mon explication. Et si c'était pareil? Parce que je me tais. Je laisse aucune chance aux gens de rencontrer Dieu. Alors c'est juste quelques clients, c'est une quinzaine de personnes à qui j'écris. Mais si par mon attitude, je ferme quelque chose en moi qui va accepter de plus témoigner, parce que c'est interdit. Ils sont aussi prisonniers, ils sont aussi esclaves, loin de Dieu, quand on n'a pas Dieu dans sa vie. Je peux vous dire, pour avoir connu le avant, après, on est esclave. On pense qu'on est libre, mais on n'est pas. Et donc, moi, je plaide dans cette boîte aux lettres pour ces 15 personnes, mais maintenant, avec le recul, je savais que je plaiderais pour des millions de gens. Et aujourd'hui, je sais, puisque je continue d'annoncer l'Évangile et Dieu, à travers moi, a touché des millions de gens qui ne savent souvent, pour la plupart, même pas que c'est moi, parce que c'était un dessin animé, enfin bref. Alors j'ai lâché. Et je savais que ça allait être très dur à mon retour. Et c'est exactement ce qui s'est passé. C'est le pire que j'imaginais. Mais c'est ça qui m'attendait. Mais c'est ça. Je me suis fait vraiment grandir. J'étais en face de l'incompréhension. Et tu vois, j'aime mon père, mais qu'est-ce que j'aime cet homme? C'est un gars super. Il met la bonne ambiance. c'est sympa quand il est là, tout, mais il comprend pas que je crois en Dieu, il comprend pas. Il pense, il a jamais vu quelqu'un qui croit en Dieu. Ah, il sait qu'il y a des vieilles grand-mères dans des églises, mais bon, de toute façon, c'est pas grave, tu vois, c'est des vieilles grand-mères. Mais là, c'est son fils qui croit en Dieu, et puis il dit qu'il existe, et il a peur que je sois dans une secte. Dis-moi, mon fils est dans une secte. Alors lui, il sait pas comment communiquer. Puis là, en plus, j'écris à ses clients pour leur dire que Dieu existe. Il était très fâché. J'ai essayé d'expliquer, mais quand je lui dis, mais tu sais, c'est Dieu, Dieu aime les gens. Là, il est convaincu que je suis fou, et puis il sait pas comment faire, puis c'est... Il me dit cette phrase, j'ai honte de toi. Tu me fais honte. Les gens, ils vont penser quoi de moi à cause de toi? Et je voulais, c'est la dernière chose que je voulais pas faire ça. C'était trop lourd, j'ai quitté la maison, je suis parti en forêt parce que c'était mon refuge, je sais pas où aller, je peux même pas aller dans ma chambre, parce que à tout moment quelqu'un peut venir et continuer la dispute. Je suis parti en forêt, là où Dieu habite. Et avec mon chien, voilà. En fait, c'est lui qui me promenait en réalité. Et puis donc là, je vais parler au Seigneur. Et je pense à plein de choses. Notamment à une très belle tentation. Est-ce que tu serais d'accord de la lire? Vous allez voir cette tentation. C'est magnifique.
3: Oh, et si je continue à croire, mais en cachette. Ma place au paradis est tout de même assurée. Je suis tranquille. Car je reste pardonné et libéré de tout mal, et peut-être même que j'arriverai alors à rester proche de lui. Je pourrais ainsi garder pour moi les bénéfices de la belle harmonie que j'ai trouvée et me faire la belle vie, sans qu'il soit nécessaire de déranger ou blesser les autres. Et si ça se trouve, Dieu ne m'en voudra même pas. Quelle belle tentation, si légitime en plus. La vraie honte. Mais me taire ne serait-ce pas non-assistance à personne en danger? Surtout s'il existe la moindre probabilité que ceux qui se perdent pour l'éternité. Ce serait tellement égoïste et immoral. Me priver de parler du Sauveur pour de telles raisons serait pour moi un déshonneur plus grave que celui que je viens de vivre.
1: Ouais. Les gens se perdent, les amis. Est-ce que ça vous touche un petit peu? Ou est-ce que vous ne croyez pas la parole de Dieu? Vous dites non, non, ils ne sont pas perdus, ce n'est pas possible. Mais ils se perdent, c'est ce que dit Jésus. Large est le chemin, beaucoup le prennent. Et nous, on est là entre nous, dans des églises, on veut être bénis. On ne l'est pas assez, on veut encore plus. On est là, on a déjà la chance d'avoir Dieu pour ami. Et autour de nous, des gens pensent vraiment, vraiment qu'ils sont seuls. Et ils le sont. Parce que leur cœur est tellement loin de Dieu. Ils savent même pas qu'il y a un Dieu qui les aime. Ils pensent qu'il faut payer, qu'il faut mériter, il faut faire de la religion, il faut faire des bonnes œuvres, il faut gagner son karma. Ils ont tout plein de théories. Et ils savent qu'ils sont pas pardonnés. Ils savent que ça va pas, que ça joue pas. Ils savent pas où ils vont. Et vous savez la vérité. Est-ce que vous avez encore un peu d'amour? Jésus aime, vous aime. Et il aime ces gens. Et je comprends pas trop pourquoi il fait ça, mais il vous a confié la mission de leur parler. Il s'agit pas de leur amener la vérité que vous avez mieux compris qu'eux. Il s'agit de vous approcher d'eux pour qu'ils sentent l'amour de Dieu. La vérité, ça viendra naturellement. Et puis même s'ils comprennent pas, s'ils croient pas, qu'ils sentent l'amour de Christ en eux, en vous, parce qu'il les aime. Et la patience de Dieu, l'amour de Dieu et la confiance de Dieu en nous, ça m'épate. Voilà. C'était quand Jérémie m'a invité, j'ai demandé au Seigneur, qu'est-ce que tu veux? Et c'est ça qu'il m'a dit. Parle des perdus. Et c'est ça que je fais devant vous. J'espère que j'ai bien délivré son message.

Oui, Seigneur. On a parlé des épines dans le cœur, mais aussi plein de fardeaux, des jougs, des peurs qui nous empêchent, qui nous ont empêchés de parler de toi, mais aussi des désirs égoïstes, vouloir toujours plus, comme le disait Alain, une nouvelle bénédiction, encore et encore et encore. Père, nous prions que ce feu du premier amour brûle, brûle, brûle. Que toute peur disparaisse, que tout égoïsme soit effacé, brûlé par cet amour. Ouvre nos yeux, Seigneur, encore, pour voir comme tu vois ces perdus, pour les aimer, pour leur parler de toi. Change encore nos cœurs, remplis encore nos cœurs, qu'on puisse aimer, que cet amour déborde de nous, qu'on puisse témoigner, prêcher ta parole, annoncer Christ. Sans timidité, sans crainte, sans peur, mais avec assurance dans l'amour.

Jésus, merci d'avoir pas attendu qu'on soit des gens parfaits, des gens bien, des gens aimables, pour avoir donné ta vie pour nous. Jésus, qu'on puisse ressembler, te ressembler à toi, de pas attendre que les gens soient bien éduqués, bien polis, bien sans alcool, bien sous tout rapport, pour aimer les autres. Jésus, tu allais avec les pires personnes. Tu as vu dans la prostituée le cœur de cette femme qui souffre. Tu as vu dans ce collaborateur des impôts des Romains. Tu as vu un ami potentiel. Tu as vu dans ce Judas Iscariote que tu savais qui te trahirait, un ami possible, et tu as tout fait pour qu'il le soit, même s'il n'a pas accepté, et même si tu savais qu'il ne le serait pas, tu l'as aimé jusqu'au bout. Jésus, on est trop calculateur, on te demande pardon. J'aimerais avoir un petit peu de ton cœur et aimer les autres. Même si ils ont une religion opposée à la nôtre, même si ils se moquent de toi, les aimer comme toi, sans condition. Merci pour cet amour. Merci pour tous ces enfants qui sont à toi et que tu attends. Tu attends dans tes bras vides. Ce Père assis devant la maison et tu attends. Père Céleste, déjà, j'espère que je suis bien au creux de tes bras. Et c'est comme ça que je vais les trouver, les autres, aide-moi. Permets dans ce que je fais, moi, mes dessins, mes petits dessins, qui sont rien du tout par rapport au grand artiste que tu aimes. Touche les gens avec ces quelques petites notes, avec ces quelques pièces de théâtre, et pour les gens, avec ce qu'ils font, avec le fait qu'ils soient maman au foyer, avec le fait qu'ils soient, je ne sais pas, dans un travail, même si ce n'est pas le travail qu'ils rêvaient, mais qu'ils puissent vivre la relation avec toi, que tu rêves, et qu'ainsi les gens la voient, et qu'ainsi les gens puissent prendre connaissance de ton existence, parce que tu vis dans ses frères et sœurs, et que ça se voit à chaque respiration, ça se voit, sois toujours plus grand en nous, et que tu nous aides à être dans ce monde. Les amis, les bateaux, c'est pour être dans la mer, mais il ne faut pas la mer dans le bateau. Vous êtes dans le monde, vous n'êtes pas du monde, mais vous devez aimer. C'est là qu'on recueille les gens, sans bouée. C'est là, c'est pas sur la terre ferme, on est bien entre nous. Seigneur, donne-nous un peu de ton amour.

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0: finissons ensemble cette belle journée. 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
2: Quel que soit notre âge, sur Internet, nous vivons toujours comme des hommes du passé, basculés dans un monde dont les codes nous sont devenus progressivement incompréhensibles.
3: Ce qui nous fait peur, c'est qu'on n'est pas, c'est pas tangible, on n'arrive pas à saisir la réalité, le concret de ce lien.
4: Et sur les réseaux sociaux, l'amitié est une déclaration, comme s'il y avait une institutionnalisation de l'amitié.
2: Les réseaux sociaux ne sont pas simplement des outils. 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Ils nous familiarisent à des atmosphères, encouragent des formes d'expression, orientent des types de réflexion, entraînent des visions, infléchissent des traits de nos personnalités et induisent des comportements.
1: Aujourd'hui, on va vous dire le contraire de ce qu'on vous dit toujours. Sur ce podcast et sur tous les autres podcasts. Et ce que vous disent toujours tous les créateurs de contenu. Ne cliquez pas « j'aime ». Ou plutôt, faites-le d'une manière un petit peu différente. Comment est-ce que les réseaux sociaux nous ont désincarnés ? Ne cliquez pas « j'aime ». Cet épisode, c'est un plaidoyer pour des rapports sociaux plus lents, mais incarnés et vrais.
5: En vérité, je vous le dis,

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1: Bonjour chère auditrice, bonjour cher auditeur de Sagesse et Morito, bienvenue dans ce nouvel épisode qu'on enregistre tout spécialement pour vous, oui, vous là, toi qui nous écoutes. Alors on vous rappelle, on te rappelle, s'il te plaît, merci de t'abonner à cet épisode, de nous mettre tous les petits j'aime et les petites étoiles que tu peux nous mettre sur les réseaux sociaux, ça nous aide vraiment beaucoup, alors merci. Dans cet épisode, on parle de réseaux sociaux et ce qu'on va essayer de démontrer, c'est que le lien social, il est essentiel pour notre vie. Alors, face à l'ampleur de tous les réseaux sociaux et de tout ce que ça fait sur nos relations humaines, il faut instaurer une contre-liturgie, la socialisation. Si vous n'avez pas compris ces mots-là, écoutez jusqu'au bout cet épisode parce qu'on va essayer de vous l'expliquer. Mais tout de suite, je me tourne vers JC qui va nous faire un petit peu remonter dans le temps.
2: Je vais jouer mon rôle de vieux millénial aujourd'hui. Je vais vous parler de ce qui se passe dans le temps. En février 2012, le fondateur de Facebook, Mark Zuckerberg, annonçait le projet ambitieux de son entreprise. Il écrit aux investisseurs aujourd'hui... Notre société a passé un point de bascule et Facebook est là pour reprogrammer la manière dont les gens partageront et consommeront l'information. On était à la veille de l'entrée en bourse de Facebook. On était au point de bascule à ce moment entre le web 1.0 et le web 2.0.
1: Mmh. Ouh!
2: Maintenant, Léa, dans ta petite jeunesse, peut-être qu'en 2012, tu étais encore à l'école primaire.
1: C'est tellement insultant!
2: Mais maintenant, Léa, laisse-moi te parler d'un temps que les moins de 20 ans ne peuvent pas connaître. Internet en ce temps-là se naviguait lentement avec plusieurs fenêtres et les forums de GIF clignotant des sonates midi. C'est là qu'on s'est connus, moi qui jouais à StarCraft et toi qui décrochais la ligne. Le modem. Le modem. Ça voulait dire... On attend longtemps.

0: bravo.
1: Tu sais la
0: des talents insoupçonnés.
1: Ah ouais, non mais je voulais, il fallait chanter au moins une fois dans sa vie.
0: Il fallait un chanteur québécois quand même. Hein.
1: Excusez-moi, chers auditeurs, mais c'est quand même le parallèle avec la bohème, ce rapport avec l'ancien temps révolu puis le web 1.0. C'est important, puis ça nous aide à faire le contraste entre qu'est-ce qu'on vit aujourd'hui, qu'est-ce qu'on a connu. Et c'est important de dire que le web 2.0 est totalement différent du premier. Le web avant 2012 était souvent peu censuré, peu cartographié. Il n'y avait pas vraiment de sites majeurs à travers lesquels on accédait à Internet, comme aujourd'hui Facebook ou Twitter. Hein. Souvent, notre rapport à Internet passe par un réseau social qui, après ça, nous réfère à d'autres sites. Mm. Et souvent, ce qu'on connaît sur Internet, ben, ça nous vient de likes, ça nous vient de partages, ça nous vient de ce que nos autres amis voient sur Internet. Alors qu'avant, c'était vraiment une expérience plus d'explorateur. Les pages devenaient souvent des communautés accidentelles. Moi, je me rappelle en secondaire 1 et 2, ça veut dire c'est au début du lycée, comment avec mes amis ou des amis, on se rencontrait sur un forum, le forum du groupe de musique Blur à l'époque. C'est, ils ont changé de nom après. Hein, c'est en tout cas, Blur. C'était comme un chat room. So puis 90s. Comme c'était basé en Angleterre, ben quand on était dessus, nous autres, le soir, c'était le milieu de la nuit là-bas, donc on avait une page, on se retrouvait dans un lieu précis d'Internet parce qu'il n'y avait pas de réseaux sociaux. Et voilà, le web 2.0 a vu l'émergence de grandes entreprises qui ont mis des moyens extraordinaires à capter notre attention puis à changer notre manière de consommer et partager l'information. Donc, à quelque part, Zuckerberg a tenu sa promesse.
2: Merci, JC, de nous avoir fait remonter dans le temps et puis dans ton temps aussi. C'est très agréable de t'imaginer adolescent sur un forum avec plein de boutons et des lunettes. Mais en même temps, est-ce que cette promesse de Mark Zuckerberg, ce ne serait pas juste une lubie d'un puissant de la tech qui juste a envie de révolutionner le monde, mais concrètement, ça n'a rien changé? Je veux dire, ça a peut-être changé un tout petit peu les réseaux sociaux, mais grand bien nous fasse une fois qu'on a fermé la appli, je veux dire, on retourne à nos vrais rapports humains.
0: Ah, que nenni, Charlie, parce que cette annonce, elle a été faite à une conférence que Facebook tient à peu près tous les 1 ou 2 ans, et c'était une annonce à des investisseurs, une annonce à tout un tas d'entreprises qui développent des sites web, et en fait, à la fin de l'année, je crois que c'est 2012, hein, quand Zuckerberg a fait cette annonce, il y a près de 2 millions de sites web qui ont adopté l'outil que Facebook avait développé, en particulier avec le fameux bouton j'aime qui est normal, enfin que tout le monde connaît, ou alors le cœur sur Insta ou d'autres applis qui existaient avant, mais ils l'ont vraiment intégré. Et donc du coup, en fait, notre façon de surfer sur le web s'est transformée à ce moment-là. Donc, alors il y a dans ça, il y a une promesse qui est positive, qui est que voilà, tout à coup, il y a un article sur une nouvelle, et puis tu vois que, je sais pas, 7 de tes amis, ils l'ont lu, ils l'ont apprécié. Ça va influencer la façon dont tu vas lire l'article, en fait, ou le restaurant où tu vas aller, ou la destination de vacances. Donc ça, c'est le côté positif, c'est-à-dire que le fait de surfer sur le web est plus quitter le monde individuel, est devenu beaucoup plus large, beaucoup plus collectif. Mais il y a aussi un effet pervers. Zuckerberg avait dit, on va transformer notre façon de se connecter les uns aux autres, notre façon d'entrer en relation les uns avec les autres, et c'est vraiment ce qui s'est passé, parce qu'en même temps qu'il y a une augmentation des liens, voilà, on voit toujours aujourd'hui, hein, tous les jours, on voit ce que font nos connaissances, nos amis, les gens qu'on suit, ben, en même temps, il y a eu un grand affaiblissement du lien social, c'est-à-dire dans le vrai, de la vraie vie, le lien social, il s'est affaibli. Ouais, mais bon, ça, c'est aussi un impact, en fait.
2: J'arrive pas à croire que c'est le bouton j'aime qui fait qu'on est moins en relation. Enfin, je veux dire, c'est peut-être une coïncidence, quoi, avec plein d'autres changements. Pourquoi on demande de pas cliquer j'aime? Qu'est-ce que vraiment ça change sur nos rapports humains? Enfin, j'arrive pas à voir le lien.
1: Ouais, ben, c'est là qu'il y a un paradoxe profond que Christelle souligne bien. Puis on remarque, comme les statistiques démontrent, c'est sûr, corrélation égale pas nécessairement cause, mais de plus en plus, on commence à identifier un lien inverse entre l'utilisation des médias sociaux. Donc, plus quelqu'un utilise les médias sociaux, plus il a tendance à se déclarer seul ou isolé. Et l'isolation a des effets extraordinaires sur la santé. Sur la santé mentale, mais aussi sur la santé physique. Et par opposition, ben, la connexion humaine a des effets positifs, prévient ces effets pervers-là. On parle de l'affaiblissement du système immunitaire, on parle de l'augmentation de l'inflammation. On parle de... En fait, il y a une étude qui nous dit que c'est pire d'être isolé que d'avoir une mauvaise alimentation et pas faire d'exercice. Et on sait à quel point on nous dit tout le temps, faut faire de l'exercice, faut bien manger. C'est mieux de mal manger avec tes amis que d'être seul et bien manger pour ta santé.
2: Ah ouais. Tu parlais d'isolation, je pense que généralement, quand on parle d'isolation, c'est un petit peu plus pour les murs et les fenêtres dans les maisons. Tu veux parler d'isolement.
1: J'ai fait un petit anglicisme, excusez-moi.
2: C'est-à-dire la solitude donc, qu'on peut avoir les uns avec les autres. Et donc, ces études-là que vous citez ou que vous avez en tête qui vous ont marqué montre que plus on utilise les réseaux sociaux, moins on est en relation les uns avec les autres, et donc plus on est seul, et donc plus on est en mauvaise santé, c'est ça?
0: Mais c'est plus fort que ça, en fait. C'est que la solitude, il y a de plus en plus d'études qui ont découvert ça, et des études d'études, c'est-à-dire des études qui reprennent ce que beaucoup d'autres études ont dit, qui montrent qu'il y a vraiment un lien très proche entre la solitude et puis... la santé physique, vraiment, ça a des impacts sur la santé physique. Là, en janvier 2023, il y a une grosse publication qui a été faite par l'université Harvard aux États-Unis qui montre que les gens qui se déclarent se sentir seuls, qui est un phénomène psychologique et social, vont aussi montrer qu'ils ont plus de douleurs physiques, leur système immunitaire est plus faible, leurs fonctions cérébrales sont plus faibles.
2: Genre, ils réfléchissent moins bien.
0: Le fonctionnement de leur cerveau est moins performant. Ils ont un sommeil plus perturbé, ce qui a aussi pour effet qu'ils sont plus irritables. Donc, leur comportement social va être irrité. Statistiquement, on dirait même, c'est ce que l'étude affirme, qu'une personne qui se sent seule sur le long terme, dans la solitude persistante, augmente de 26% le risque de mort, en fait, pour n'importe quelle année. Donc, c'est vraiment...
2: Bienvenue dans cet épisode.
1: Non, mais je pense qu'on a tous vécu à un moment ou à un autre dans notre vie, le confinement ou quoi que ce soit. On se souvient, l'expérience. Moi-même, je vois... Bon, maintenant, avec une femme puis des enfants, c'est dur d'être seul. Mais je veux dire, j'ai connu des périodes à l'université de solitude étendue. Puis c'est facile de prendre des mauvaises habitudes. Il n'y a personne autour de toi qui vient t'auto-corriger. Tu pars dans tes pensées, tu parles juste avec toi-même. Comme je pense qu'on a tous expérimenté l'effet de l'isolement et la solitude sur notre santé.
2: Oui, alors d'accord, mais c'est quoi le rapport avec les médias sociaux? Enfin, je veux dire, bien sûr qu'il faut être en relation, on est fait pour être en communauté. On en parle d'ailleurs souvent dans nos épisodes de Sagesse et Morito. C'est quoi le rapport avec le bouton « j'aime » ?
1: Ben, c'est que le bouton j'aime offre une faible copie de la relation.
2: Et okay, ça donne,
1: je peux illustrer aussi au début de Facebook. Moi, je me souviens des réactions des plus vieux, parce que c'était les jeunes qui commençaient sur Facebook. Ça commençait avec. Non, mais c'est vrai, ça visait les universitaires. Puis après, ça s'est étendu. Puis la première réaction, c'était comme. Comment quelqu'un peut avoir 50 amis sur Facebook? C'est comme la définition d'amis. Je pense que les gens réagissaient à cette idée. C'est comme tu peux pas avoir 400 amis. C'est impossible d'avoir 400 amis. C'est quoi cette folie de prétendre que tu as 400 amis? Aujourd'hui, on comprend que j'ai 400 amis sur Facebook. Ça veut pas dire que j'ai 400 amis dans la vie. Mais il y avait comme cette équivalence-là. Ouais. Et c'est vrai qu'un ami sur Facebook, même si des fois ça représente une amitié réelle, la plupart du temps, c'est pas le cas. Puis... t'as beau avoir 400 amis sur Facebook, une vraie amitié, c'est pas centré sur toi, c'est pas centré sur ce que tu projettes, c'est pas à sens unique. Une vraie amitié, il y a un rapport mutuel, il y a un rapport autocorrecteur, il y a de la franchise, il y a du contact. Et je crois que, bon, après ça, c'est pas moi qui ai fait les études. D'un côté, je crois que ça peut donner justement un genre de substitut, mais qui n'est pas nourrissant, un substitut de l'amitié qui n'est pas nourrissant. De l'autre côté, je pense que quand les gens sont seuls, ben naturellement, ils veulent trouver le contact social. Puis le réseau social devient aussi comme un genre de substitut, mais qui, ironiquement, les empêche de rentrer dans des vraies relations.
0: Ouais.
2: Christelle a envie de parler. Je vais donner la parole à Christelle. Christelle.
0: Non, parce que c'est intéressant ce que JC dit, c'est qu'il y a cette sorte de... En fait, quelque chose a remplacé une autre chose. Il faut juste réaliser qu'on a tous un smartphone, un téléphone portable, on utilise tous des ordinateurs au moins de temps en temps. Et en fait, l'omniprésence des réseaux sociaux ont fait que cette façon d'entrer, se souvenir de ce que Zuckerberg disait, mm-hmm. La façon d'entrer en relation les uns avec les autres a été transformée. C'est-à-dire qu'il y a une autre série d'habitudes d'entrer en relation les uns avec les autres qui s'est instaurée. Et des habitudes qui sont organisées, répétées, structurées et intégrées dans un langage religieux, on appelle ça une liturgie. Tu vois, c'est-à-dire que la façon dont tu organises ta vie sociale, en fait, elle a changé. Mais comme ce n'est pas la même qu'avant, ou c'est pas la même qu'en tout cas du présentiel, ben, ça a des effets qui sont différents. Et ça on le démontre, en fait.
2: Ok, alors est-ce qu'un exemple de ça, ce serait avant, on rencontrait quelqu'un, on rentrait en relation, il n'y avait pas de réseaux sociaux, on va juste discuter. Et peut-être, je sais pas, s'écrire des lettres ou s'appeler ou je sais pas quoi. Maintenant, on va rencontrer quelqu'un, on va rentrer en relation, on va dire, est-ce que tu as Insta, est-ce que tu as Facebook, est-ce que tu as Snapchat, Et du coup, après, ça va changer notre manière d'être en relation avec la personne parce que tout de suite, c'est « Ok, quel est son profil de tel réseau social ? Quelle photo il ou elle a mise ?» Et ça nous crée une nouvelle habitude par rapport à cette personne et un autre rapport à cette personne, c'est ça ?
0: Et puis en plus, le détail que tu n'as pas mentionné là, c'est que tu apprends à connaître la personne, mais tout seul. Ce n'est pas la personne qui va te parler d'elle-même. C'est toi, de ton côté, tu vas apprendre à connaître quelqu'un, à entrer en relation avec quelqu'un, mais juste au travers de ce sur quoi elle a cliqué, ce qu'elle a posté, mais t'es de ton côté, en fait.
1: Un peu comme un espion, un informateur est-allemand, se faisait des amis dans le passé. C'est comme tu vois sa vie, tu vois qu'est-ce qu'il a déclaré et tout, tu te fais une idée sur la personne, mais il n'y a pas de rapport mutuel.
0: Ouais.
2: C'est quoi le sens de ça?
1: Le sens, je pense, c'est que les médias sociaux offrent un nouveau sens à ce qu'on comprend comme communion. Comme relation. La communion présentée par les médias sociaux est vraiment centrée sur l'usager, sur l'utilisateur. On veut répondre à mon besoin ressenti. Là, c'est basé sur qu'est-ce que moi je présente aux autres ou qu'est-ce que je perçois des autres. Mais c'est entre toi et le réseau social. C'est pas entre toi et l'autre personne la plupart du temps. Et je pense que c'est ce qui explique la baisse de relations qu'on appelle significatives. On va en parler plus tard, mais cette idée-là que des vraies amitiés, des vraies relations, ça se manifeste aussi dans la vie de manière concrète. On dirait qu'on perd ce sens.
0: C'était concret.
1: Ouais.
2: Est-ce que du coup, tu aurais une anecdote concrète de ça? Parce que ça va un peu abstrait.
1: Tu parlais un petit peu de la manière qu'on rentre en relation aujourd'hui. Je vois deux choses. D'un côté, c'est que je me souviens aussi à l'époque, c'est que si, par exemple, aujourd'hui, tu arrives dans un bar ou tu arrives dans un resto, les gens sont seuls ou sont dans une salle d'attente, les gens vont sur leur téléphone. N'importe où, au train, à la gare, n'importe où. Tandis qu'avant, à quelque part, l'ennui te forçait à un moment donné jaser avec les gens parce que tu attends une heure chez le médecin. Et j'ai un ami qui est prof dans un cégep, c'est comme un genre d'institution entre le lycée et l'université au Québec, qui me faisait la remarque, qui me disait « Tu te souviens comment c'était quand nous, on était au cégep? » Moi, je suis allé au cégep en 2000 et 2002. Et le prof rentrait en classe, puis devait dire « Ok, tout le monde, on prend nos places, on ouvre nos cahiers. » Puis ça prenait un certain temps avec le brouhaha, ça se tombe. Puis après ça, les gens commençaient à... le prof commençait à donner son cours. Il dit « Aujourd'hui, je rentre en classe, c'est le silence complet. Tout le monde est sur son téléphone. »
0: Ils ne parlent pas entre eux.
1: Ils ne parlent pas entre eux. Parce que nous, entre les cours, on n'avait rien à faire non plus. Fait qu'on allait prendre un café, on jasait, il fallait s'occuper. C'est comme tu as 3 heures entre 2 cours, tu parles à tes collègues. Aujourd'hui, tu peux passer 3 heures sur ton téléphone, pas rentrer en relation informelle, puis être seul.
2: OK, mais alors là, je pense à toi, l'auditeur ou auditrice qui est en train de nous écouter pour la toute première fois, parce que voilà, peut-être que quelqu'un a cliqué « j'aime » sur Sagesse et Moreto, alors tu as commencé à l'écouter. Non, mais j'en sais rien. Mais tu te dis, non, mais en fait, c'est juste des vieux qui ont envie d'avoir une réaction réactionnaire face aux réseaux sociaux, et leur seul message, qu'ils vont d'ailleurs mettre sur les réseaux sociaux, parce que le podcast, ouais, c'est sur les réseaux sociaux. C'est surtout, arrêter les réseaux sociaux, hein, parce que c'est mal. Est-ce que c'est pas un petit peu ça la conversation, genre ou attention, les réseaux sociaux c'est dangereux, du coup ben arrêtons les réseaux sociaux.
0: Alors, c'est pas aussi simple que ça. C'est pas, on n'est pas en mode c'est bien ou c'est mal. C'est juste que c'est un peu ce qu'on veut faire dans cette émission, hein, Sagesse et Moreto. On veut prendre du recul sur la réalité, sur les phénomènes de société, et puis se poser la question du sens, en fait, de sens, d'où ça vient, où ça va, et comment est-ce que moi individuellement, je dois me diriger dans tout ça. Mmh. Et quand on s'arrête et qu'on observe, on réalise quand même qu'il y a eu un gros impact sur la façon dont on entre en relation les uns avec les autres. En Occident, c'est des sociétés plutôt individualistes, donc on ne va pas trop penser que les relations avec les autres ont un impact sur nous. Mais c'est ce que les scientifiques sont en train de nous révéler. C'est-à-dire qu'il y a en fait eu un basculement au cours des années 2010. Ça s'est fait comme ça au milieu, et puis ça a été un petit peu accéléré avec les confinements et la Covid et tout ça, qui montre que le sentiment d'isolement, il a augmenté, et l'impact sur la santé physique et mentale se fait ressentir. Et donc, quelque chose qui se passe sur les réseaux sociaux, ça a des conséquences dans la vraie vie. Et donc, c'est pas, ils sont en train de dire, non, c'est bien, c'est mal, parce qu'il y a des, comme j'ai dit tout à l'heure, il y a des aspects positifs, mais il y a des aspects négatifs. Et donc, plus que de dire c'est bien, c'est mal, on doit se poser la question du sens.
2: Ouais. Et donc là, vous parlez de toute une liturgie d'aller sur les réseaux sociaux, de découvrir la personne ou le monde au travers du réseau social, d'avoir un rapport finalement à la machine et beaucoup moins les uns avec les autres, et d'avoir tellement l'impression qu'on est en lien par les réseaux sociaux qu'on est encore moins en lien avec les vrais gens. Ouais, donc du coup, bon... est-ce qu'on peut assez vite arriver à une solution? Parce que sinon, l'épisode va être déprimant. Vous parlez de liturgie, mais comment est-ce qu'on amène en fait une contre-liturgie? Comment est-ce qu'on trouve autre chose? Comment est-ce qu'on récupère en fait notre capital social?
0: Oui, une bonne question à se poser, c'est dans la vie, où est-ce qu'on trouve le capital social? C'est-à-dire où est-ce que normalement les gens peuvent construire du lien social? Il y a plein de choses qui existent, en fait. N'importe qui, la plupart des gens peuvent se tourner vers ces solutions-là qui existent déjà. Les groupes d'intérêt, les clubs de musique, de danse,
2: d'art, le forum etc. de Blur.
0: C'est ça, exactement. Exactement. Si vous êtes fan d'un truc, rencontrez des gens en vrai, en fait, qui font ça. Il y a des communautés qui s'en sortent très bien, par exemple les skateurs. Les skateurs, ils sont sur les mêmes forums, mais ils se retrouvent en personne parce que tu ne peux pas skater en ligne, en fait, c'est pas possible. Ouais. Donc il y a des vraies communautés, des vrais liens qui se tissent autour de ça. Moi, je fais de la musique brésilienne, je ne peux pas faire de la musique brésilienne en ligne, en fait. Je retrouve des amis, et puis avant, après, on va boire un verre, on s'intéresse à la vie des autres. Et donc, il y a du lien social qui se tisse comme ça.
1: Même la danse en ligne, ça se fait en personne.
0: Ouais. Pas mal. Danse américaine,
1: excusez-la, non, mais le principe, c'est, je crois que moi je le formulerais ainsi, je dirais que une amitié analogue ou une amitié réelle peut être soutenue par une amitié digitale, mais il faut vraiment faire attention à ce que le digital ne vienne pas à remplacer le rapport analogue. Puis comme Facebook a reçu les investissements des investisseurs, puis a investi des milliards de dollars dans la capture de notre attention. On parle de Facebook, mais on parle de tous les médias sociaux. C'est qu'à quelque part, passer ce temps-là sur son téléphone, ce qui s'est passé, c'est que la technologie est tellement bonne, tellement efficace à capter notre attention, c'est que le digital a bouffé l'analogue. Et donc, il faut garder des contre-liturgies, des contre-habitudes, comme Christelle mentionnait, qui nous forcent ou qui nous donnent les armes nécessaires pour que l'analogue résiste à l'envahissement du digital. Ouais.
2: Et en même temps, plutôt difficile dans une société qui fonctionne tellement au travers de nos écrans, où juste, c'est l'évolution de la société et pas juste tel ou tel réseau social avec telle ou telle option supplémentaire. Donc même toutes les communautés qu'on va avoir vont se retrouver sur les réseaux sociaux. Ouais. Et même les communautés, je pense par exemple ce que tu disais sur le groupe de musique, ben, vous allez vivre loin les uns des autres, vous allez vous retrouver sur un réseau social pour parler. Ouais. Ça vient rapidement, le fait de se dire oui, c'est des vrais gens derrière, mais en même temps, ben, on le fait que au travers de la communauté.
0: Ouais, ben, enfin, voilà.
2: En ligne.
0: C'est le petit que qui compte, parce que c'est pas grave en fait de se retrouver en ligne, c'est même bien, ça augmente le contact. Mais la clé, et je pense que c'est ça la question du sens en fait. La clé, c'est la présence à l'autre. Mmh. Quand on parlait de liturgie tout à l'heure, c'est des habitudes qui sont répétées, qui sont structurées, organisées. Le problème, il arrive quand tout se structure et s'organise par quelque chose qui nous semble être de la connexion, mais qui en fait se vit séparément. Et donc, le sens en fait de notre vie sociale et du lien social, c'est d'avoir des habitudes de présence à l'autre. Et même spirituellement, il y a cette histoire que Jésus raconte dans la Bible où il se présente, il se dit, voilà, plus tard, je reviendrai comme roi et juge du comportement des gens. Et puis, il donne plein d'exemples, c'est dans l'évangile selon Matthieu. Puis, à un moment, il parle du moment où, voilà, le roi ne sera pas content, il dira, ben, vous méritez d'aller en enfer. Et les gens, en face, diront, ben, pourquoi on doit aller en enfer? Et un des exemples, une des raisons pour laquelle Jésus dit, ben, vous méritez d'être séparés de ma présence, encore un point de présence, c'est vous m'avez vu pendant votre vie, j'étais étranger, vous ne m'avez pas accueilli, j'étais nu, vous ne m'avez pas habillé, j'étais malade et en prison et vous ne m'avez pas visité. Et donc quelque part, ce que ça souligne, c'est que la présence à l'autre est essentielle à notre bien-être spirituel et au fait de participer au bien dans le monde, en fait. Donc le bien non seulement pour nous, parce qu'on parlait de santé physique et santé mentale pour nous-mêmes, mais aussi pour les autres. Et donc couper ça, en fait, c'est aller à l'encontre de la dynamique du bien et pour nous et pour les autres, pour l'univers, en fait.
2: Donc en fait, ce que tu es en train de dire, c'est que d'être en relation avec des gens, même un étranger, un inconnu, quelqu'un qu'on va aider dans la rue ou je sais pas quoi, ça participe à même une relation spirituelle avec Dieu. Le faire à ces personnes, c'est comme le faire à Dieu.
0: Exactement, exactement. C'est le lien social, c'est pas juste une conception abstraite, c'est toi qui parles à quelqu'un d'autre, c'est toi qui apprends à connaître quelqu'un d'autre, c'est toi qui souffres avec quelqu'un d'autre, c'est toi qui fais du bien à l'autre. C'est plus qu'une performance, c'est vraiment existentiel.
1: Puis, je pense qu'on peut pousser l'analogie encore plus loin, où ce que on peut voir comment la fausse amitié digitale, si on veut, ou la forme digitale que l'amitié prend, ou ce qui est centré sur soi, puis où on espionne ou on lance des messages, mais qu'il n'y a pas de rapport de présence puis d'interaction. Je pense que c'est ce qu'on comprend souvent par religion. Quand on parle de religion dans l'espace public, ce que les gens comprennent, c'est un petit peu genre, ben, t'as ton idée de Dieu, puis tu lis des textes sacrés, puis tu lances des bouteilles à la mer en priant. Alors que ce que nous, on comprend par rapport au cadre de la foi chrétienne, c'est vraiment une présence à Dieu. C'est vraiment cette idée-là d'un rapport analogue ou d'un rapport personnel avec Dieu, où il n'y a pas seulement où ce qu'on lance des bouteilles à la mer et on écoute, mais qu'il y a vraiment une interaction, il y a vraiment un rapport, il y a vraiment on est corrigé, on est convaincu, on est encouragé, on est soutenu. Et souvent, Dieu agit à travers les autres. Donc, on ne peut pas séparer les deux.
2: Donc, en gros, la religion, ce qui est en filigrane dans ce que vous êtes en train de dire, c'est non seulement être en relation avec Dieu, au travers des prières, au travers de certaines choses, au travers de liturgies religieuses, mais c'est être en relation les uns avec les autres, parce que ben il y a la communauté d'église et les personnes avec qui on va parler vont nous parler de la foi, ça va nourrir notre relation à Dieu. C'est un petit peu ça, cette relation plurielle et cette liturgie de la relation dont vous parlez.
0: Tout à fait, la relation avec Dieu, la relation avec les autres au sein de la communauté des croyants, aussi la relation avec tous les autres êtres humains, parce que c'est extrêmement important, hein, tu aimeras ton prochain comme toi-même. Et même le mot religion, ça vient d'une expression latine qui veut dire relier, lier ensemble en fait. Et donc, de nouveau, cette idée de lien social, elle doit être... elle doit faire l'objet d'un effort personnel, c'est-à-dire chacun d'entre nous, on doit se poser la question, mais est-ce que je ne me laisse pas bercer par mes applis, tous ces likes, toutes ces images, tous ces commentaires, en me disant, ben, c'est ça la vie sociale, au risque en fait, de ma santé mentale, ma santé physique, et d'être dans une société qui s'écartèle de plus en plus, ou est-ce que je ne vais pas mettre en place des habitudes des liturgies, de la connexion, et au premier rang de ces connexions, et la connexion, le lien avec l'être ultime, la réalité ultime qui est Dieu, parce que tout, dans notre conception en tout cas, tout retombe en place une fois qu'on a ça en pratique.
2: Donc, pour chaque demi-heure passée à scroller et à mettre des cœurs sur les vacances de notre voisin ou le nouveau bébé chat de notre arrière-cousin, il faudrait peut-être une heure de vraie sociabilisation, une heure de vrai contact, de vraie, d'autres liturgies du lien, en fait, qui ne soient plus au travers d'un écran, mais d'une personne. J'ai bien aimé ce que tu as dit, Christelle, à l'instant, où c'est un effort, en fait.
0: Ouais.
2: Et c'est peut-être de plus en plus un effort parce qu'on se rend compte que notre société est tellement ultra-digitale, ultra-globalisée. Enfin, les rapports sociaux ont changé. C'est peut-être pas que la faute à Zuckerberg, mais en tout cas, c'est un fait. Donc, c'est encore plus difficile d'être en relation. Et pourtant, parce que les médias sociaux, les réseaux sociaux, de fait, finissent par nous éloigner et puis augmentent aussi les taux de dépression, c'est en fait une liturgie ou une contre-liturgie importante à mettre en place. Chercher à faire du lien, chercher à tout de suite arrêter cet épisode de Sagesse et Morito après avoir cliqué j'aime et s'être abonné quand même parce que ça nous aide. Mais du coup, aller en parler avec quelqu'un, aller prendre un café avec une vraie personne, contrer cette liturgie de l'entre-soi de l'écran et de la solitude forcée pour essayer de se sociabiliser et retrouver comme ça notre humanité. Alors, on vous remercie de nous avoir écoutés jusqu'au bout. Si vous l'avez fait, c'est un exploit quand on voit les courbes en général d'écoute. Parce que c'est ça aussi, en vrai. Hein. On est tellement habitué à avoir des j'aime partout qu'on a aussi de plus en plus de mal à avoir de l'attention, de la concentration. Si vous êtes encore là quand vous m'entendez dire ça, vraiment, je vous aime. Merci beaucoup. Et on vous dit à très bientôt pour un nouvel épisode de Sagesse et Morito. Et d'ici là, vous avez à peu près 2 semaines devant vous. Participer à une communauté, aller contrer avec nous ce sens dans lequel on est dirigé de fuir la sociabilisation et de fuir la communauté et aller parler à des vrais gens. Vous pouvez leur parler de Sagesse et Morito. On vous dit à bientôt. It is like a finger pointing away to the moon. On vous invite à nous rejoindre sur YouTube et toutes les applis de podcast. Vous pouvez activer la petite cloche. On a un épisode qui sort le dimanche, toutes les 2 semaines. On vous attend nombreux pour aussi réagir à ce qu'on aura dit, nous faire part de vos commentaires. On vous dit donc à bientôt pour cette saison de Sagesse et Morito.
0: Youhou !
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1: Romains 8, verset 28. Nous savons du reste que toutes choses concourent au bien de ceux qui aiment Dieu, de ceux qui sont appelés selon son dessein.

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2: Salut tout le monde et bienvenue dans une nouvelle émission de Gospel Sonic. Vous êtes en compagnie de Silver pour les 30 prochaines minutes et ensemble on va partir à la découverte d'une musique qu'on n'entend pas sur les autres radios. En effet, si c'est la première fois que vous écoutez Gospel Sonic, je vais quand même vous présenter tout simplement le principe de cette émission avant de commencer. Pendant la demi-heure où je suis présent dans votre radio préférée, je partage avec vous de la musique dans différents styles. Mais tous les artistes présents dans Gospel Sonic ont un point commun au minimum. C'est qu'ils sont chrétiens et leur foi en Dieu influence leur façon d'écrire et de composer leurs textes. Mais ne vous attendez pas à de la musique classique, ni à rentrer dans une église ou à vous ennuyer ou vous endormir. Si pour vous Dieu est bien loin de vos préoccupations et qu'il ne vous intéresse peut-être même pas, c'est peut-être le moment de découvrir des artistes qui se sont approchés de Dieu et ça a changé leur vie à tel point que maintenant ils veulent le partager en musique. Voici tout de suite le menu du jour.

0: On va retrouver Mamgueuse.
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0: Audio Adrenaline nous offrira un remix de U2 pour les enfants d'Afrique. On se quittera avec Jars of Clay. Mais ça, c'est pour tout à l'heure. Il est temps de commencer cette émission de Gosposonic. Et je peux vous garantir que c'est avec énormément de plaisir que je me retrouve une fois encore derrière ce micro pour vous. Je laisse la place à un artiste qui va certainement beaucoup faire parler de lui dans les années qui viennent. Il s'appelle Paul Wright et il a été découvert entre autres par Toby Mac. Il fait du rap, de la pop et du reggae. Il aime le soleil et la plage. Il aime un peu tous les styles de musique. Le morceau d'aujourd'hui est plutôt simple musicalement. Il est quasiment tout seul avec sa guitare. Mais c'est tranquille et ça s'écoute sans fin. Dans ce morceau intitulé Resurrection, Paul Wright chante la puissance de la vie que Dieu lui a donnée en Jésus-Christ. C'est un peu compliqué à vous expliquer ça comme ça en 30 secondes, mais je peux simplement vous dire que si pour vous la vie est galère en ce moment, eh bien Dieu désire vous donner une vie nouvelle et améliorer la vie dans laquelle vous êtes. Tout de suite, c'est Paul Wright et sa guitare qui ouvrent le feu de cette nouvelle émission de Gosposonic. Ça s'appelle Resurrection.

tour de Toby Mac de nous offrir son style unique. Une fois de plus, cet artiste aux multiples facettes nous offre avec Portable Sounds un album varié avec de nombreuses couleurs. Dans le morceau No Ordinary Love, il nous parle de l'amour que Dieu a pour chacun d'entre nous. C'est un amour qui n'est pas ordinaire, il est puissant et il peut nous guérir. Alors augmentez le volume, c'est Toby Mac dans Gospel Sonic.

Voici maintenant un génie musical qui chante en français. Et c'est malheureusement trop rare dans cette émission. Mais que voulez-vous ? Il faut être bon pour pouvoir passer dans Gospel Sonic. Il faut dire que dès l'âge de 15 ans, il reçoit déjà une médaille d'or dans la catégorie classique. Il joue de tous les instruments possibles et il a su s'entourer de professionnels pour sortir son premier album autoproduit intitulé Flycase. Au-delà de l'artiste talentueux qui reçoit un bon accueil de la part des médias, je vous invite à découvrir la personne qui se cache derrière les textes d'Ethan. Pour vous, aujourd'hui, c'est le titre Parapapa que j'ai choisi tout de suite, Ethan.

Si vous venez de nous rejoindre, vous êtes en pleine émission de Gospel Sonic et on vient d'écouter Ethan. On va rester dans des sonorités pop rock avec des guitares puissantes puisque c'est au tour de Mamgus de revenir dans cette émission. Leur premier album, Pas de ce monde, est sorti en 2001, mais on ne se lassera jamais de les écouter. Dans cet album, on retrouve un groupe passionné avec des textes intelligents. Alors si tu te poses plein de questions par rapport à la vie, à la mort, à la souffrance, c'est peut-être le moment de t'arrêter pour faire une pause. Dieu s'intéresse à ta vie et il veut t'aider. On va déguster le titre « Il sait » tout de suite, c'est Mamgus.

On va rester dans des titres qui ne sont pas des nouveautés, avec un extrait d'un album sorti en 2004. L'album s'appelle In the Name of Love et il rassemble une petite quinzaine d'artistes chrétiens qui reprennent des titres du groupe U2. En effet, Bono, le chanteur de U2, milite depuis plusieurs années pour lutter contre le sida et la dette des pays africains. Ainsi, pour chaque exemplaire de l'album In the Name of Love vendu, 50 centimes de dollars sont reversés à l'association chrétienne World Vision. Une partie de l'argent collecté servira à aider un village en Zambie qui a été dévasté par le sida. World Vision est une association qui a pour but d'aider les plus pauvres au nom de Jésus-Christ. Souvent, on peut avoir une image bien négative des chrétiens. Mais si on regarde à la vie qu'a menée Jésus sur Terre, on constate qu'il a vécu en aimant et en aidant les gens autour de lui. Ceux qui ont choisi de le suivre sont appelés à faire de même. C'est pour ça qu'il existe des associations comme World Vision. Donc ceux d'entre vous qui veulent faire une différence autour d'eux, je vous conseille vivement d'entrer en contact avec des associations comme World Vision ou bien le SEL par exemple. SEL signifie Service d'entraide et de liaison. C'est une association chrétienne qui intervient dans des actions qui concernent des hommes, des femmes et des enfants sans distinction d'origine, d'opinion politique ou de religion, dans une trentaine de pays en voie de développement. Ils développent le commerce équitable et le parrainage d'enfants. Pour en savoir plus, une seule adresse internet, www.selfrance.org. Jésus est venu pour nous apporter des solutions concrètes et l'album In the Name of Love apporte une solution concrète pour aider certains pays d'Afrique. Parmi les groupes présents sur cette compilation, on retrouve Audio Adrenaline avec Gloria. Alors, je leur laisse la place tout de suite.

Eh bien, ça y est, on arrive déjà à la fin de cette émission de Gosposonic qui était plutôt teintée de pop-rock aujourd'hui. J'ai été ravi et comblé de passer cette demi-heure en votre compagnie et j'ai pris énormément de plaisir à partager avec vous une musique qui a un message différent de ce qu'on entend habituellement à la radio. J'espère que le plaisir aura été partagé. On a encore le temps de découvrir un dernier titre et ce sera le groupe Jars of Clay avec Mirrors and Smoke. C'est extrait de leur dernier album Good Monsters. On retrouve également sur ce titre Lee Nash, la chanteuse du groupe Sixpence None the Richer. Vous savez, c'est elle qui chantait Kiss Me.

Ouais, merci. Bon, alors ça y est, je vais finir à la bourre. Si ça continue comme ça, alors je m'efface. Et je vous dis à très bientôt, toujours sur cette antenne, aux mêmes horaires, pour une nouvelle émission de Gosposonic. D'ici là, n'oubliez pas que Dieu vous aime, peu importe ce que vous avez pu faire. Tout de suite, Jars of Clay avec Lee Nash pour le titre Mirrors and Smoke. Merci d'avoir écouté Gosposonic et à bientôt.

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